toutes les entités, tous les esprits errants ne vont pas avoir besoin des mêmes choses. Tout dépend depuis combien de temps ils sont là. Tout dépend aussi pourquoi ils sont là. Est-ce qu'ils veulent passer de l'autre côté ou est-ce qu'ils veulent rester, au contraire? Et cette information, elle est primordiale. Parce que si la conscience a décidé de rester, si l'esprit a décidé de rester sur Terre, ça veut dire qu'il va devoir subvenir à ses besoins pour pouvoir rester dans cette dimension. On en revient à ce que je disais, c'est-à-dire se nourrir de matière éthérique pour pouvoir subsister dans cette dimension qui n'est plus la sienne. Si au contraire l'esprit souhaite partir, et s'il reste parce qu'il est en carence d'informations et qu'il lui manque certains éléments pour pouvoir comprendre déjà où aller, pourquoi y aller et se rassurer sur la route à entreprendre, dans ces cas-là, la récupération d'énergie sera différente. On est plus dans un échange, plus dans une demande d'aide que dans un vampirisme, d'une certaine manière. Dans tous les cas, un esprit qui subsiste ici et qui n'est pas voué à être incarné, il va prendre de l'énergie tout simplement parce que sinon il ne peut plus rester ici.

toutes les entités, tous les esprits errants ne vont pas avoir besoin des mêmes choses. Tout dépend depuis combien de temps ils sont là. Tout dépend aussi pourquoi ils sont là. Est-ce qu'ils veulent passer de l'autre côté ou est-ce qu'ils veulent rester, au contraire? Et cette information, elle est primordiale. Parce que si la conscience a décidé de rester, si l'esprit a décidé de rester sur Terre, ça veut dire qu'il va devoir subvenir à ses besoins pour pouvoir rester dans cette dimension. On en revient à ce que je disais, c'est-à-dire se nourrir de matière éthérique pour pouvoir subsister dans cette dimension qui n'est plus la sienne. Si au contraire l'esprit souhaite partir, et s'il reste parce qu'il est en carence d'informations et qu'il lui manque certains éléments pour pouvoir comprendre déjà où aller, pourquoi y aller et se rassurer sur la route à entreprendre, dans ces cas-là, la récupération d'énergie sera différente. On est plus dans un échange, plus dans une demande d'aide que dans un vampirisme, d'une certaine manière. Dans tous les cas, un esprit qui subsiste ici et qui n'est pas voué à être incarné, il va prendre de l'énergie tout simplement parce que sinon il ne peut plus rester ici.

toutes les entités, tous les esprits errants ne vont pas avoir besoin des mêmes choses. Tout dépend depuis combien de temps ils sont là. Tout dépend aussi pourquoi ils sont là. Est-ce qu'ils veulent passer de l'autre côté ou est-ce qu'ils veulent rester, au contraire? Et cette information, elle est primordiale. Parce que si la conscience a décidé de rester, si l'esprit a décidé de rester sur Terre, ça veut dire qu'il va devoir subvenir à ses besoins pour pouvoir rester dans cette dimension. On en revient à ce que je disais, c'est-à-dire se nourrir de matière éthérique pour pouvoir subsister dans cette dimension qui n'est plus la sienne. Si au contraire l'esprit souhaite partir, et s'il reste parce qu'il est en carence d'informations et qu'il lui manque certains éléments pour pouvoir comprendre déjà où aller, pourquoi y aller et se rassurer sur la route à entreprendre, dans ces cas-là, la récupération d'énergie sera différente. On est plus dans un échange, plus dans une demande d'aide que dans un vampirisme, d'une certaine manière. Dans tous les cas, un esprit qui subsiste ici et qui n'est pas voué à être incarné, il va prendre de l'énergie tout simplement parce que sinon il ne peut plus rester ici.

toutes les entités, tous les esprits errants ne vont pas avoir besoin des mêmes choses. Tout dépend depuis combien de temps ils sont là. Tout dépend aussi pourquoi ils sont là. Est-ce qu'ils veulent passer de l'autre côté ou est-ce qu'ils veulent rester, au contraire? Et cette information, elle est primordiale. Parce que si la conscience a décidé de rester, si l'esprit a décidé de rester sur Terre, ça veut dire qu'il va devoir subvenir à ses besoins pour pouvoir rester dans cette dimension. On en revient à ce que je disais, c'est-à-dire se nourrir de matière éthérique pour pouvoir subsister dans cette dimension qui n'est plus la sienne. Si au contraire l'esprit souhaite partir, et s'il reste parce qu'il est en carence d'informations et qu'il lui manque certains éléments pour pouvoir comprendre déjà où aller, pourquoi y aller et se rassurer sur la route à entreprendre, dans ces cas-là, la récupération d'énergie sera différente. On est plus dans un échange, plus dans une demande d'aide que dans un vampirisme, d'une certaine manière. Dans tous les cas, un esprit qui subsiste ici et qui n'est pas voué à être incarné, il va prendre de l'énergie tout simplement parce que sinon il ne peut plus rester ici.

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toutes les entités, tous les esprits errants ne vont pas avoir besoin des mêmes choses. Tout dépend depuis combien de temps ils sont là. Tout dépend aussi pourquoi ils sont là. Est-ce qu'ils veulent passer de l'autre côté ou est-ce qu'ils veulent rester, au contraire? Et cette information, elle est primordiale. Parce que si la conscience a décidé de rester, si l'esprit a décidé de rester sur Terre, ça veut dire qu'il va devoir subvenir à ses besoins pour pouvoir rester dans cette dimension. On en revient à ce que je disais, c'est-à-dire se nourrir de matière éthérique pour pouvoir subsister dans cette dimension qui n'est plus la sienne. Si au contraire l'esprit souhaite partir, et s'il reste parce qu'il est en carence d'informations et qu'il lui manque certains éléments pour pouvoir comprendre déjà où aller, pourquoi y aller et se rassurer sur la route à entreprendre, dans ces cas-là, la récupération d'énergie sera différente. On est plus dans un échange, plus dans une demande d'aide que dans un vampirisme, d'une certaine manière. Dans tous les cas, un esprit qui subsiste ici et qui n'est pas voué à être incarné, il va prendre de l'énergie tout simplement parce que sinon il ne peut plus rester ici.

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1: Toutes les entités, tous les esprits errants ne vont pas avoir besoin des mêmes choses. Tout dépend depuis combien de temps ils sont là. Tout dépend aussi pourquoi ils sont là. Est-ce qu'ils veulent passer de l'autre côté ou est-ce qu'ils veulent rester au contraire? Et cette information, elle est primordiale. Parce que si la conscience a décidé de rester, si l'esprit a décidé de rester sur Terre, ça veut dire qu'il va devoir subvenir à ses besoins pour pouvoir rester dans cette dimension. On en revient à ce que je disais, c'est-à-dire se nourrir de matière éthérique pour pouvoir subsister dans cette dimension qui n'est plus la sienne. Si au contraire l'esprit souhaite partir, et s'il reste parce qu'il est en carence d'informations et qu'il lui manque certains éléments pour pouvoir comprendre déjà où aller, pourquoi y aller et se rassurer sur la route à entreprendre, dans ces cas-là, la récupération d'énergie sera différente. On est plus dans un échange, plus dans une demande d'aide que dans un vampirisme, d'une certaine manière. Dans tous les cas, un esprit qui subsiste ici et qui n'est pas voué à être incarné, il va prendre de l'énergie tout simplement parce que sinon il ne peut plus rester ici.

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2: Bélier. Pas très à l'aise avec la communication, vous doutez de vous, d'où de légères angoisses qui remontent à la surface. Optez pour le lâcher prise.
3: Taureau. Les tensions s'accumulent, l'entente est compliquée, ce sont les divergences d'idées qui mettent le feu aux poudres. Zen attitude conseillée.
4: Gémeaux. Vous vous faites de mauvaises idées concernant la vie sentimentale, d'où un manque de confiance qui freine les élans amoureux.
5: Cancer. Vous donnez le meilleur de vous-même car vous savez que tous les efforts consentis finiront par porter leurs fruits. On ne compte plus ses heures.
6: Lion. Vous vous montrez particulièrement hésitant, la difficulté à choisir est très marquée, d'où le stress qui monte et la peur de l'échec.
7: Vierge. Le courant ne passe pas forcément bien avec tous, mais pas de souci, vous êtes capable de renverser la vapeur grâce à votre sympathie.
8: Balance. C'est le bon moment pour instaurer de nouvelles règles de vie avec les enfants. Être ensemble, c'est partager et pas rester chacun de son côté.
9: Scorpion. La communication n'est pas très claire avec certains collègues, mais mieux vaut sortir la carte de la prudence plutôt que de s'engager tête baissée.
10: Sagittaire. Vous vous montrez légèrement distant en amour. Est-ce par crainte d'être repoussé ou par peur de vous engager ?
11: Capricorne. Bouger est très bon pour la santé. Ne vous en privez pas, ça vous fera le plus grand bien.
12: Verseau. De nouvelles opportunités sont possibles. Misez tout sur votre carrière. Elle bouge, elle avance, avec quelques remaniements, certes, mais dans la vie, il faut parfois prendre des risques pour réussir.
13: Poisson. C'est le moment de remanier votre manière de travailler. Les nouveaux objectifs sont bienvenus. Fixez-vous des règles et un bon planning.
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14: Toutes les entités, tous les esprits errants ne vont pas avoir besoin des mêmes choses. Tout dépend depuis combien de temps ils sont là. Tout dépend aussi pourquoi ils sont là. Est-ce qu'ils veulent passer de l'autre côté ou est-ce qu'ils veulent rester au contraire? Et cette information, elle est primordiale. Parce que si la conscience a décidé de rester, si l'esprit a décidé de rester sur Terre, ça veut dire qu'il va devoir subvenir à ses besoins pour pouvoir rester dans cette dimension. On en revient à ce que je disais, c'est-à-dire se nourrir de matière éthérique pour pouvoir subsister dans cette dimension qui n'est plus la sienne. Si au contraire l'esprit souhaite partir, et s'il reste parce qu'il est en carence d'informations et qu'il lui manque certains éléments pour pouvoir comprendre déjà où aller, pourquoi y aller et se rassurer sur la route à entreprendre, dans ces cas-là, la récupération d'énergie sera différente. On est plus dans un échange, plus dans une demande d'aide que dans un vampirisme, d'une certaine manière. Dans tous les cas, un esprit qui subsiste ici et qui n'est pas voué à être incarné, il va prendre de l'énergie tout simplement parce que sinon il ne peut plus rester ici.

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1: Bélier. Pas très à l'aise avec la communication, vous doutez de vous. D'où de légères angoisses qui remontent à la surface. Optez pour le lâcher prise.
2: Taureau. Les tensions s'accumulent, l'entente est compliquée, ce sont les divergences d'idées qui mettent le feu aux poudres. Zen attitude conseillée.
3: Gémeaux, vous vous faites de mauvaises idées concernant la vie sentimentale, d'où un manque de confiance qui freine les élans amoureux.
4: Cancer. Vous donnez le meilleur de vous-même car vous savez que tous les efforts consentis finiront par porter leurs fruits. On ne compte plus ses heures.
5: Lion. Vous vous montrez particulièrement hésitant. La difficulté à choisir est très marquée, d'où le stress qui monte et la peur de l'échec.
6: Vierge. Le courant ne passe pas forcément bien avec tous, mais pas de souci, vous êtes capable de renverser la vapeur grâce à votre sympathie.
7: Balance. C'est le bon moment pour instaurer de nouvelles règles de vie avec les enfants. Être ensemble, c'est partager et pas rester chacun de son côté.
8: Scorpion. La communication n'est pas très claire avec certains collègues, mais mieux vaut sortir la carte de la prudence plutôt que de s'engager tête baissée.
9: Sagittaire. Vous vous montrez légèrement distant en amour. Est-ce par crainte d'être repoussé ou par peur de vous engager?
10: Capricorne. Bouger est très bon pour la santé. Ne vous en privez pas, ça vous fera le plus grand bien.
11: Verseau. De nouvelles opportunités sont possibles. Misez tout sur votre carrière. Elle bouge, elle avance. Avec quelques remaniements, certes, mais dans la vie, il faut parfois prendre des risques pour réussir.
12: Poisson. C'est le moment de remanier votre manière de travailler. Les nouveaux objectifs sont bienvenus. Fixez-vous des règles et un bon planning.
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13: Toutes les entités, tous les esprits errants ne vont pas avoir besoin des mêmes choses. Tout dépend depuis combien de temps ils sont là. Tout dépend aussi pourquoi ils sont là. Est-ce qu'ils veulent passer de l'autre côté ou est-ce qu'ils veulent rester, au contraire? Et cette information, elle est primordiale. Parce que si la conscience a décidé de rester, si l'esprit a décidé de rester sur Terre, ça veut dire qu'il va devoir subvenir à ses besoins pour pouvoir rester dans cette dimension. On en revient à ce que je disais, c'est-à-dire se nourrir de matière éthérique pour pouvoir subsister.

rester dans cette dimension qui n'est plus la sienne. Si au contraire l'esprit souhaite partir, et s'il reste parce qu'il est en carence d'informations et qu'il lui manque certains éléments pour pouvoir comprendre déjà où aller, pourquoi y aller et se rassurer sur la route à entreprendre, dans ces cas-là, la récupération d'énergie sera différente. On est plus dans un échange, plus dans une demande d'aide que dans un vampirisme, d'une certaine manière. Dans tous les cas, un esprit qui subsiste ici et qui n'est pas voué à être incarné, il va prendre de l'énergie tout simplement parce que sinon il ne peut plus rester ici.

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1: Bélier, pas très à l'aise avec la communication, vous doutez de vous. D'où de légères angoisses qui remontent à la surface. Optez pour le lâcher prise.
2: Taureau, les tensions s'accumulent, l'entente est compliquée. Ce sont les divergences d'idées qui mettent le feu aux poudres. Zen attitude conseillée.
3: Gémeaux, vous vous faites de mauvaises idées concernant la vie sentimentale, d'où un manque de confiance qui freine les élans amoureux.
4: Cancer, vous donnez le meilleur de vous-même car vous savez que tous les efforts consentis finiront par porter leurs fruits. On ne compte plus ses heures.
5: Lion, vous vous montrez particulièrement hésitant, la difficulté à choisir est très marquée, d'où le stress qui monte et la peur de l'échec.
6: Vierge, le courant ne passe pas forcément bien avec tous, mais pas de souci, vous êtes capable de renverser la vapeur grâce à votre sympathie.
7: Balance, c'est le bon moment pour instaurer de nouvelles règles de vie avec les enfants. Être ensemble, c'est partager et pas rester chacun de son côté.
8: Scorpion, la communication n'est pas très claire avec certains collègues, mais mieux vaut sortir la carte de la prudence plutôt que de s'engager tête baissée.
9: Sagittaire, vous vous montrez légèrement distant en amour. Est-ce par crainte d'être repoussé ou par peur de vous engager ?
10: Capricorne, bouger est très bon pour la santé. Ne vous en privez pas, ça vous fera le plus grand bien.
11: Verseau, de nouvelles opportunités sont possibles. Misez tout sur votre carrière, elle bouge, elle avance, avec quelques remaniements, certes, mais dans la vie, il faut parfois prendre des risques pour réussir.
12: Poisson, c'est le moment de remanier votre manière de travailler. Les nouveaux objectifs sont bienvenus. Fixez-vous des règles et un bon planning.
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13: Toutes les entités, tous les esprits errants ne vont pas avoir besoin des mêmes choses. Tout dépend depuis combien de temps ils sont là. Tout dépend aussi pourquoi ils sont là. Est-ce qu'ils veulent passer de l'autre côté ou est-ce qu'ils veulent rester au contraire? Et cette information, elle est primordiale. Parce que si la conscience a décidé de rester, si l'esprit a décidé de rester sur Terre, ça veut dire qu'il va devoir subvenir à ses besoins pour pouvoir rester dans cette dimension. On en revient à ce que je disais, c'est-à-dire se nourrir de matière éthérique pour pouvoir subsister dans cette dimension qui n'est plus la sienne.

Si au contraire l'esprit souhaite partir, et s'il reste parce qu'il est en carence d'informations et qu'il lui manque certains éléments pour pouvoir comprendre déjà où aller, pourquoi y aller et se rassurer sur la route à entreprendre, dans ces cas-là, la récupération d'énergie sera différente. On est plus dans un échange, plus dans une demande d'aide que dans un vampirisme, d'une certaine manière. Dans tous les cas, un esprit qui subsiste ici et qui n'est pas voué à être incarné, il va prendre de l'énergie tout simplement parce que sinon il ne peut plus rester ici.

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toutes les entités, tous les esprits errants ne vont pas avoir besoin des mêmes choses. Tout dépend depuis combien de temps ils sont là. Tout dépend aussi pourquoi ils sont là. Est-ce qu'ils veulent passer de l'autre côté ou est-ce qu'ils veulent rester, au contraire? Et cette information, elle est primordiale. Parce que si la conscience a décidé de rester, si l'esprit a décidé de rester sur Terre, ça veut dire qu'il va devoir subvenir à ses besoins pour pouvoir rester dans cette dimension. On en revient à ce que je disais, c'est-à-dire se nourrir de matière éthérique pour pouvoir subsister dans cette dimension qui n'est plus la sienne. Si au contraire l'esprit souhaite partir, et s'il reste parce qu'il est en carence d'informations et qu'il lui manque certains éléments pour pouvoir comprendre déjà où aller, pourquoi y aller et se rassurer sur la route à entreprendre, dans ces cas-là, la récupération d'énergie sera différente. On est plus dans un échange, plus dans une demande d'aide que dans un vampirisme, d'une certaine manière. Dans tous les cas, un esprit qui subsiste ici et qui n'est pas voué à être incarné, il va prendre de l'énergie tout simplement parce que sinon il ne peut plus rester ici.

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toutes les entités, tous les esprits errants ne vont pas avoir besoin des mêmes choses. Tout dépend depuis combien de temps ils sont là, tout dépend aussi pourquoi ils sont là. Est-ce qu'ils veulent passer de l'autre côté ou est-ce qu'ils veulent rester au contraire? Et cette information, elle est primordiale parce que si la conscience a décidé de rester, si l'esprit a décidé de rester sur Terre, ça veut dire qu'il va devoir subvenir à ses besoins pour pouvoir rester dans cette dimension. On en revient à ce que je disais, c'est-à-dire se nourrir de matière éthérique pour pouvoir subsister dans cette dimension qui n'est plus la sienne. Si au contraire l'esprit souhaite partir, et s'il reste parce qu'il est en carence d'informations et qu'il lui manque certains éléments pour pouvoir comprendre déjà où aller, pourquoi y aller et se rassurer sur la route à entreprendre, dans ces cas-là, la récupération d'énergie sera différente. On est plus dans un échange, plus dans une demande d'aide que dans un vampirisme, d'une certaine manière. Dans tous les cas, un esprit qui subsiste ici et qui n'est pas voué à être incarné, il va prendre de l'énergie tout simplement parce que sinon il ne peut plus rester ici.

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2: Bélier, pas très à l'aise avec la communication, vous doutez de vous, d'où de légères angoisses qui remontent à la surface. Optez pour le lâcher prise.
3: Taureau, les tensions s'accumulent, l'entente est compliquée, ce sont les divergences d'idées qui mettent le feu aux poudres. Zen attitude conseillée.
4: Gémeaux, vous vous faites de mauvaises idées concernant la vie sentimentale, d'où un manque de confiance qui freine les élans amoureux.
5: Cancer, vous donnez le meilleur de vous-même car vous savez que tous les efforts consentis finiront par porter leurs fruits. On ne compte plus ses heures.
6: Lion, vous vous montrez particulièrement hésitant. La difficulté à choisir est très marquée, d'où le stress qui monte et la peur de l'échec.
7: Vierge, le courant ne passe pas forcément bien avec tous, mais pas de souci, vous êtes capable de renverser la vapeur grâce à votre sympathie.
8: Balance, c'est le bon moment pour instaurer de nouvelles règles de vie avec les enfants. Être ensemble, c'est partager et pas rester chacun de son côté.
9: Scorpion, la communication n'est pas très claire avec certains collègues, mais mieux vaut sortir la carte de la prudence plutôt que de s'engager tête baissée.
10: Sagittaire, vous vous montrez légèrement distant en amour. Est-ce par crainte d'être repoussé ou par peur de vous engager?
11: Capricorne, bouger est très bon pour la santé. Ne vous en privez pas, ça vous fera le plus grand bien.
12: Verseau, de nouvelles opportunités sont possibles. Misez tout sur votre carrière, elle bouge, elle avance, avec quelques remaniements, certes, mais dans la vie, il faut parfois prendre des risques pour réussir.
13: Poisson, c'est le moment de remanier votre manière de travailler. Les nouveaux objectifs sont bienvenus. Fixez-vous des règles et un bon planning.
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14: Toutes les entités, tous les esprits errants ne vont pas avoir besoin des mêmes choses. Tout dépend depuis combien de temps ils sont là. Tout dépend aussi pourquoi ils sont là. Est-ce qu'ils veulent passer de l'autre côté ou est-ce qu'ils veulent rester au contraire? Et cette information, elle est primordiale. Parce que si la conscience a décidé de rester, si l'esprit a décidé de rester sur Terre, ça veut dire qu'il va devoir subvenir à ses besoins pour pouvoir rester dans cette dimension. On en revient à ce que je disais, c'est-à-dire se nourrir de matière éthérique pour pouvoir subsister dans cette dimension qui n'est plus la sienne. Si au contraire l'esprit souhaite partir, et s'il reste parce qu'il est en carence d'informations et qu'il lui manque certains éléments pour pouvoir comprendre déjà où aller, pourquoi y aller et se rassurer sur la route à entreprendre, dans ces cas-là, la récupération d'énergie sera différente. On est plus dans un échange, plus dans une demande d'aide que dans un vampirisme, d'une certaine manière. Dans tous les cas, un esprit qui subsiste ici et qui n'est pas voué à être incarné, il va prendre de l'énergie tout simplement parce que sinon il ne peut plus rester ici.

Chers amis, bonsoir. Merci de nous rejoindre sur TVM3, sur votre belle émission Parlez-moi d'avenir, en direct avec votre ami Nino, direct absolu, jusque 22h, 2h de plaisir, de bonheur, de partage. Vous connaissez l'émission par cœur. Vous savez que je n'aime pas rester tout seul ici. À l'écran, j'aime bien que vous soyez à mes côtés. Pour cela, vous appelez le 0901 901 993, la touche numéro 1. Si vous appuyez sur la touche numéro 2, c'est que vous souhaitez une consultation confidentielle qui ne passe pas par la télévision. Et donc, vous avez tous nos amis en bas de votre écran. Et la touche numéro 3, le petit chiffre porte-bonheur. Si vous ne savez pas qui choisir, vous aurez un voyant et une voyante que vous n'avez jamais eu et qui pourra vous aider et vous aiguiller sur votre chemin de vie. Notre concours SMS qui vous est grand ouvert, vous êtes nombreux à le faire, mais vous le gagnez aussi parce que chaque fois que vous passez à l'antenne via ce concours SMS, vous dites vous-même que vous le gagnez. Donc pour la modique somme d'un franc, vous pouvez donc arriver ici à mes côtés. C'est très simple. J'attends que la régie, bien sûr, lance la petite animation, puisque, vous le savez, on le fait toujours en même temps que la régie, si la régie veut bien. Voilà, c'est beaucoup mieux comme ça. Comme ça, au moins, vous voyez sur votre écran comment faire pour ceux qui ne sauraient pas, même que c'est très, très facile. Hein. 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s'occupe du courrier ne peut pas vous rappeler. 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

s'agit la personne qui est au téléphone, et cette personne, lors d'une soirée où je serai en direct, eh bien, elle vous appellera, et donc vous passerez à mes côtés. Donc là, tout est dit pour arriver à l'antenne. Différents sujets ce soir, priorité bien sûr à vos appels, mais on va parler de la jalousie notamment. On va parler un petit peu des rêves aussi, on va parler de différentes choses, parce que parfois je n'arrive pas à dire tous les sujets, donc je ne les annonce pas tous à l'avance, parce que, comme je vous dis bien sûr, c'est priorité à vos appels. Et on regardera aussi quelques jeux de cartes, je sais que vous aimez quand je tire une carte à l'antenne. Pardon. On va commencer notre sujet sur la jalousie. Qu'est-ce que la jalousie? Alors, pour un grand nombre d'entre nous, le ressentiment de jalousie ne nous est pas inconnu. Nous l'avons côtoyé au moins une fois dans notre vie. Et oui, soi-disant en étant nous-mêmes jaloux, soit en étant victime d'un sujet jaloux. Pour certains d'ailleurs, il est permanent et très handicapant. Pour d'autres, il est passager. Dans certaines formes, la jalousie amoureuse mène quelquefois à des violences verbales ou physiques. Il est donc important d'essayer de comprendre les mécanismes psychologiques de sa propre jalousie et de trouver son propre chemin de réflexion afin d'endiguer les effets symptomatiques de ce ressentiment. La jalousie est un symptôme, c'est un état qui se manifeste et est provoqué par des failles et carences psychologiques du sujet. Dans cet article, donc, on va discuter de différents mécanismes de jalousie. Alors, si on prend l'exemple du dictionnaire, donc un sentiment d'inquiétude que l'on a à l'égard de la fidélité de la personne aimée. D'un point de vue psychologique, ce ressenti est identifié dans de nombreuses formes de relations ayant un enjeu affectif. Il se retrouve l'employé pour qualifier un état émotionnel dans les relations amoureuses, bien entendu, mais aussi dans les relations familiales et amicales. Par conséquent, il peut être dit que toute relation avec un enjeu affectif est propice aux relations de la jalousie. Cela ne veut pas dire que ce sentiment se retrouve dans toutes ces relations et chez tout le monde. Certaines personnes vont témoigner qu'elles en sont dépourvues, d'autres de temps en temps, et selon les situations, d'autres qui font l'objet de jalousie entraînant des rivalités, et enfin celles qui la jalousie constante est autant un fardeau pour elle que pour celui qui en est la victime. Elle est un empêchement à établir une relation de confiance.

et que tout le monde ça a commencé à se mettre des jalousies sur cette personne qui à première vue n'avait rien pour faire envier les autres, et donc à force de paroles, cette personne a carrément été mise dehors de ce petit café. Or que cette personne n'avait jamais dit une parole sur personne, n'avait jamais été méchante avec personne. Donc voilà, un sentiment de jalousie. Alors on me demande aussi, mais pourquoi on est jaloux de moi ? Ça, évidemment, j'ai pas la réponse. On est parfois jaloux parce que vous avez plus d'élégance que quelqu'un d'autre, vous vous exprimez mieux que quelqu'un d'autre. Bon, évidemment, il y a aussi des questions financières, peut-être vous avez l'air d'être plus riche que quelqu'un d'autre, et donc ça provoque beaucoup, en tous les cas, de disputes. C'est pour ça que j'avais envie d'en parler ce soir, et la personne que j'ai eue au téléphone, plusieurs fois d'ailleurs, était vraiment, vraiment triste de cette situation, parce que pour elle... Mais ça se sentait, on sentait que cette personne était sincère, et puis moi, vous savez, avec ma médiumnité, si cette personne me mentait, je nous regarde ce soir, eh bien, je lui offre encore tout mon soutien. D'ailleurs, je lui ai mis une bougie de neuvaine, vous connaissez mes bougies de neuvaine, qui peuvent aider dans beaucoup de cas, et donc je lui ai remonté ses énergies avec ce sentiment de jalousie dont elle a été victime sans... avoir finalement rien fait. Donc c'est pour ça que j'avais envie d'en parler un petit peu plus. Alors, là, évidemment, j'ai parlé avec mes mots, je parle aussi avec des mots sur des sujets que j'ai cherchés pour vous ce soir. Donc, parmi les affects contenus dans la jalousie, on peut identifier le besoin d'exclusivité de la personne aimée. Le besoin d'exclusivité entraîne des mécanismes comme la possession, le contrôle sur la personne, sur qui s'exerce la jalousie par peur de la perdure. Cette peur va induire la méfiance et la suspicion envers la personne investie, affectivement, qui pourrait se détourner vers une autre personne perçue comme un potentiel rival. Le sentiment de jalousie est quelquefois caché, c'est-à-dire qu'il peut être vécu secrètement par le sujet jaloux en s'empêchant de s'infliger à l'autre pour une raison ou pour une autre, mais souvent par culpabilité. Dans ce cas, la souffrance, évidemment, est tout aussi importante. Elle est vécue dans le monde intérieur du sujet et entraîne consciemment ou inconsciemment des sentiments de culpabilité, de peur, de trahison, de colère et bien entendu de honte à l'égard de la société qui prône l'équilibre et le bien-être du sujet avec lui-même et la bienveillance des autres. Le rival dans la jalousie. Donc il est à noter que dans un cas comme dans l'autre, c'est-à-dire la rivalité, c'est toujours présent. Il existe soit physiquement, c'est-à-dire par sa présence réelle, soit par le fantasme, un peu comme je vous ai expliqué, et qui n'est que pur fruit d'imagination, et c'est de la jalousie pure et dure. Ce sont des personnes qui sont comme ça, jalouses de nature, et ça vous fait du mal, et c'est pour ça que je comprends tout à fait le sentiment que vous pouvez... avoir. Alors, dans les deux cas, les intentions du tiers sont très souvent imaginées par le sujet jaloux, même s'il en reste convaincu intuitivement ou par interprétation, ils sont montés en intensité jusqu'à devenir disproportionnés. Par conséquent, si de toute apparence la jalousie est dirigée vers le sujet aimé, elle se joue à trois acteurs, le sujet jaloux, le sujet aimé, le sujet rival réel ou fantasmé. Alors il faut essayer de comprendre tout ce mécanisme. Mais aujourd'hui, avec les réseaux sociaux, je ne vais pas en citer, vous les connaissez tous, même si vous n'y êtes pas, moi j'avoue ne pas être sur tous les réseaux sociaux, parce que il y a beaucoup, je trouve, d'indiscrétion, mais d'une parole, on en interprète une autre, une photo peut mener à confusion, un message que l'on met qui n'est pas destiné à une personne, mais cette personne va le lire et le prendre pour elle. Donc, je trouve ça assez mal

0: sang. Et évidemment, les personnes qui sont touchées par cette jalousie d'autrui, ça peut faire mal. Donc, c'est pour ça que je voulais vraiment souligner ce sujet ce soir. On va parler aussi de l'estime de soi dans la jalousie. Dans certains cas, la jalousie est la mise en danger de l'estime de soi. La construction narcissique du sujet, c'est-à-dire l'estime et la confiance en soi, est de toute importance. Je vous invite à bien comprendre que moins le sujet a d'estime et de confiance en lui, plus il va avoir besoin d'un autre pour le soutenir et plus l'autre va lui permettre d'avoir confiance en lui et plus il aura d'estime de soi. Ce processus reste assez fragile puisque ce qui permet la valorisation du sujet, c'est-à-dire le sujet aimé, vient à disparaître. Alors l'estime et la confiance en soi pourraient devenir à disparaître aussi. Le sujet jaloux le ressent sans perdre le sujet aimé et qu'il va essayer de contrôler et maîtriser le sujet aimé pour ne pas en être séparé. Et on y reviendra dans un instant puisque nous avons le premier appel de la soirée. Allô, bonsoir.
1: Bonsoir, monsieur Mignon, comment allez-vous?
0: Mais je vais très bien, et vous?
1: Ça va, merci.
0: Alors, j'ai votre prénom, votre date de naissance. Je vous écoute pour votre question.
1: Alors, je souhaiterais savoir pour la personne dont je vous ai donné le nom et la date de naissance.
0: Oui.
1: Voilà, comment va évoluer notre relation?
0: Ça fait longtemps que vous êtes avec lui? Ça fait longtemps que vous êtes avec
1: donc,
0: lui?
1: Donc, on s'est perdu de vue il y a 20 ans. Et puis on s'est retrouvés il n'y a pas longtemps.
0: Oui.
1: Et voilà.
0: Pour moi, ce n'est pas un hasard. Hein. Si vous vous êtes retrouvés, que vous avez eu une vie parallèle, évidemment, pendant 20 ans, c'est qu'à un moment donné, vous deviez vous retrouver.
1: Ça,
0: en tout
1: ouais,
0: cas, moi, je vois en tous les cas des aspects quand même assez positifs. Hein. Franchement, il a tout réglé, lui, de sa séparation.
1: Ben lui, il est devenu veuf entre-temps.
0: Ah, d'accord, donc c'est comme ça qu'il a... c'est comme ça qu'il s'est séparé, en fait. Parce qu'il est devenu veuf.
1: Tout à fait.
0: Parce qu'on me parle d'une séparation douloureuse, donc oui, effectivement, ça peut rejoindre effectivement le fait d'être veuf, parce que c'est une séparation, mais ce n'est pas spécialement une séparation qu'on a provoquée.
1: Tout à fait, parce que sa femme était une personne vraiment adorable, et elle est morte très jeune, elle venait d'avoir 60 ans. Et puis elle a eu une crise cardiaque subitement et puis l'hôpital n'a rien pu faire. Donc c'est vraiment quelque chose de très très inattendu. Et ça fait déjà 10 ans, mais ce n'est que depuis quelque temps qu'il m'a relancée, lui.
0: Oui, mais moi je vois, regardez dans les cartes, je les montre à l'antenne, on voit l'alpha qui est le nouveau départ avec la clé de réussite. Donc cet homme cherche un nouveau départ. Et il a la réussite. Et pour moi, comme on parle de vous, ce nouveau départ, c'est avec vous. Il a vraiment envie de prendre un nouveau départ et de dire, voilà, c'est pas que j'oublie ma femme, mais c'est que j'apprends à vivre avec cette séparation douloureuse, mais je veux aimer encore. Je veux pouvoir poursuivre ma vie. Vous êtes encore tous les deux assez jeunes, donc vous avez encore beaucoup de temps devant vous pour recréer quelque chose. Mais pour moi, c'est très bien parti.
1: Mais je lui ai souvent posé la question pourquoi il avait attendu 10 ans pour me recontacter. Et puis il m'a dit qu'il m'a fallu 10 ans, c'est comme ça. Moi, j'ai pas très bien compris.
0: Il a dû

0: comprendre, en tout cas, moi, ce que je vois. Hein. Il a eu des épreuves difficiles, on sait lesquelles, et il a dû prendre du recul. Parce que même si on ne fait jamais totalement peut-être un deuil, mais on apprend à vivre avec. Et il y a des personnes qui mettent un an, qui mettent 2 ans, et lui, il a mis 10 ans. Mais au moins, il a mis 10 ans, mais maintenant, il est certain qu'il est prêt à refaire sa vie et à avancer sur le bon chemin avec vous. Et ça, c'est quand même quelque chose qui n'est pas donné à tout le monde. Ouais, vous avez beaucoup de points communs, énormément de points communs.
1: C'est vrai que je ne le connais pas beaucoup, mais c'est quelqu'un que j'aime énormément.
0: Mais vous apprenez, voilà, vous apprenez à vous connaître et vous allez voir. Si ce n'est pas déjà fait, vous allez vous découvrir de plus en plus de points communs. Et il ne faut plus penser à ces 10 ans, pourquoi si, pourquoi ça, non. Laissez les 10 ans qui sont passés. L'important, c'est de vous être retrouvé. Il lui a fallu 10 ans pour se remettre en question, pour prendre du recul. C'est pas un homme qui court après toutes les femmes. Donc ça, c'est très bien aussi pour vous. Mais moi, je vois quand même beaucoup de choses qui sont relativement positives. Donc, je dirais que vous devez continuer à pouvoir espérer que cette relation soit durable.
1: Ouais. C'est vrai que c'est quelqu'un de très sensible, de très authentique. Il s'avance à petits pas feutrés, comme on dit.
0: Et vous, ça fait longtemps que vous êtes seule?
1: Ben moi j'ai perdu, moi j'ai été mariée avec un homme exceptionnel, on a divorcé, beaucoup de problèmes du côté de sa famille, de racisme et compagnie, et il est mort, il avait 51 ans, j'en avais 48, parce qu'on a divorcé mais on est resté ensemble jusqu'à la fin, et depuis j'ai jamais retrouvé un homme comme ça, donc je n'ai jamais refait ma vie,
0: il y a eu beaucoup de travail. Je ne peux pas dire que vous allez retrouver le même homme, parce que ça n'existe pas. On est tous différents. Mais vous avez retrouvé quelqu'un ici qui peut correspondre à vos attentes. Donc, lui, depuis longtemps, il est seul. Vous, depuis longtemps, vous êtes seul. Le destin vous réunit. C'est pas un hasard du tout. Moi, je crois pas du tout au hasard. Comme les cartes le disaient, il veut prendre un nouveau départ. Mais il a la clé de réussite et en même temps, vous l'avez aussi, puisque ce nouveau départ, il veut le prendre avec vous. Alors même si vous prenez votre temps pour dire de s'installer dans le couple, moi, je vois énormément de choses positives.
1: Super. D'autant plus que je déménage dans 2 mois. Donc, ça faisait des années que je cherchais à déménager et comme par hasard, eh ben, je trouve quelque chose.
0: À mon avis, je continue à regarder avec les cartes, mais dans mon ressenti, tout est en train de se suivre en fait. Vous avez attendu, il a fallu beaucoup de temps, c'est vrai, mais maintenant, pour moi, vous êtes... remise, on va dire, sur le droit chemin.
1: Donc je dois me laisser bercer par les événements.
0: Mais regardez les cartes, vous avez des magnifiques cartes. Les amours avec la belle réussite. Je ne sais pas si vous les voyez sur votre écran, mais là, vous avez vraiment des cartes, j'ai envie de dire des cartes exceptionnelles, parce qu'on parle d'amour. La réussite sans amour, et lui, il avait la clé de réussite en amour, donc quelque part, vous vous êtes bien trouvé. Et j'ai vraiment que des cartes amoureuses. Vous avez l'élévation sur la fusion, donc la fusion de 2 êtres, et la belle élévation qui veut dire que cet amour va s'élever, si je peux dire ça comme ça. Donc, pour moi, c'est quelque chose de très, très positif. Vous avez énormément de chance.
1: Après des galères, ça fait du bien.
0: Mais oui, mais c'est pour ça. Et il faut oublier ces années de galère. Parce que, voilà, les années de galère, vous les avez vécues, mais il faut pas tout le temps les ressasser. Voyez le présent, voyez le positif du moment. Et vous allez voir que ça va vraiment bien jouer pour vous.
1: Ah, vous avez parfaitement raison, Timo. Je dois vous écouter et me laisser bercer.
0: Mais écoutez, ça me fait vraiment plaisir de pouvoir vous annoncer de si bonnes nouvelles. Et en plus, les cartes confirment, mais là, à 100%. Hein. C'est rare que j'ai d'aussi belles cartes sur le sujet. Donc là, en tous les cas, pour moi, maintenant, on ne peut jamais jurer pour le reste de votre vie. Mais j'ai presque envie de dire quasiment pour le reste de votre vie. Parce qu'avec mon ressenti et d'aussi belles cartes,

0: Bon, il y a eu le Covid et mes sœurs, je ne sais pas pourquoi elles s'y sont opposées. Elles n'ont pas voulu, je ne sais pas ce qui s'est passé. Parce que moi, j'ai été malade, j'ai pas peur. Elle a été enterrée à Paris. Et j'ai le projet de la rapatrier en 2027 ou en 2028. Et j'aurais voulu savoir, cher Kino, vous qui avez cette belle clairvoyance, si j'arriverai à exaucer ses voeux de retourner dans son pays natal, c'est-à-dire la rapatrier moi-même.
1: Alors, je vais déjà voir si j'ai un message qui sort d'elle. Vous étiez proche de votre maman.
0: Énormément, oui. Tout à fait.
1: Ça se ressent très très fort.
0: Oui. La même sensibilité, alors, la même authenticité. C'est vrai. Vous avez raison.
1: Bravo. Oh, là aussi, j'ai une très belle carte. Bon, on ne la verra pas bien à la caméra, mais c'est « Tu me manques ». Le titre de la carte, je vais vous la lire. Bien sûr que je voudrais être encore ici avec toi sur ce plan terrestre. Ta présence physique me manque, mais j'ai la chance de pouvoir être près de toi dans mon monde. Chaque fois que j'en ai besoin, je pense à toi et aussitôt tu es là. Là, vous avez vraiment... Là, vous avez le message clair, net, précis. Hein. Là, votre maman, elle est... Ah, mais elle est près de vous. Elle est près de vous, je comprends. Je comprends que le deuil est difficile. Mais vous pouvez être certaine que vous pouvez lui parler. Bien sûr, j'en ai des frissons partout. Je la sens tellement fortement près de moi que vous devez la sentir près de vous. C'est impossible que vous ne sentiez pas des frissons ou que vous n'ayez pas comme un courant d'air qui vient sur vous. Votre maman, elle est près de vous tout le temps. Et elle vous le dit en lettres de feu, tu me manques.
0: Merci.
1: Donc pour moi, mais il n'y a pas du tout à me remercier. Je ne fais que l'intermédiaire. Et j'ai cette chance d'avoir ce don qu'on m'a donné pour justement... vous rassurer et vous dire oui, elle n'est plus dans le même plan que vous puisqu'elle est dans l'au-delà, vous êtes dans le plan terrestre, mais elle ne vous a pas quitté pour autant, son esprit, son âme est près de vous. Et j'ai envie de dire, je vais quand même regarder avec les autres cartes, mais j'ai envie de dire bien sûr que vous pourrez ramener les cendres, bien sûr que vous pourrez faire ce que vous avez envie de faire, parce que votre maman vous l'autorise. Elle veut que vous soyez heureuse.
0: Je n'ai pas compris pourquoi mes sœurs l'ont laissée à Paris. Et moi, j'aimerais vraiment faire ce qu'elle voulait, elle.
1: Mais si je comprends bien, donc vous habitez en Suisse, mais vous avez de la famille à Paris.
0: J'ai deux sœurs à Paris qui étaient censées rapatrier ma mère via une société que ma mère a payée depuis 25 ans. Mais moi, ce jour-là, j'étais gravement malade, hospitalisée. Donc, je n'ai pas pu assister à son enterrement. Et j'ai appris par mes sœurs qu'elles ont décidé de la laisser à Paris parce que c'était plus facile pour elles. Elles m'ont balancé ça au téléphone alors que j'étais à l'hôpital. Et elles m'ont dit, bah, t'avais qu'à être là. Donc je leur ai envoyé un certificat médical en disant que j'ai gravement été malade, cœur cardiaque. Donc j'ai pas pu assister, mais j'ai pas compris. Et depuis, elle me parle plus. Mais depuis, je n'arrête pas de penser à ma maman et je me suis dit, je me dois de la ramener chez elle. C'était ce qu'elle a voulu. Et la société qu'elle a payée, elle m'a dit, vos sœurs s'y sont opposées catégoriquement. Et nous, on ne savait pas quoi faire. J'ai dit, oui, mais c'est vous qui avez été payé pendant 25 ans. Ils m'ont dit, oui, mais elle ne voulait pas, à la dernière minute, on ne pouvait rien faire. Mais peut-être qu'un jour, si vous voulez...
1: Cet argent, il est toujours dans cette société. Elles n'ont quand même pas réussi à le récupérer.
0: Non, pas du tout. Mais la société m'a dit, on ne peut rien faire. Maintenant, elle est enterrée à Paris. Donc, tout ce qu'on avait prévu de la...

0: compagnie jusqu'en Algérie, et ben elles ont tout annulé. Et nous, si elles annulent, on ne peut rien faire. Vous, si vous avez été là, vous auriez pu vous opposer, mais nous, on ne peut rien faire. Et j'ai trouvé ça très injuste vis-à-vis d'elles.
1: C'est injuste, ça c'est sûr, mais ça ne va pas en rester là, parce que eux ne peuvent pas...
0: La justice. Vous savez, sinon, quand on est injuste vis-à-vis d'un vivant, le vivant, il peut se défendre. Mais être injuste vis-à-vis d'un mort, moi je trouve ça inadmissible et intolérable. Parce qu'il n'est plus là se défendre.
1: Ouais. Mais ça moi, eux, ils ont, on va dire, ils ont un dossier fermé. Juste un dossier fermé. Pour réouvrir ce dossier, je vais être très franc avec vous, il va falloir prendre un avocat. Parce que je vois la justice. Donc, vous allez simplement mandater un avocat. Je ne pense même pas que vous allez devoir aller à Paris. Lui, il va s'occuper de faire ce qu'il y a lieu de faire. Et cette société n'aura pas le choix que d'exaucer les dernières volontés de votre maman.
0: Mais vous savez, Tino, moi, ce que j'ai envie de faire, ça n'est plus de faire appel à cette société, parce qu'elle m'a tellement déçue, mais de faire appel à une autre société et de lui demander de la rapatrier. Sans rentrer trop dans les détails, si elle accepte, je le fais en douce, je vous dis la vérité. Mes sœurs, elles le sauront, mais quand elles le sauront, elle sera rapatriée, parce qu'elle a toute sa famille qui l'attend en Algérie. Donc je ne veux même pas voir cette société, j'irai voir une autre société pour le rapatriement, quitte à la payer moi-même.
1: C'est ce que j'allais dire, mais alors, si vous ne mettez pas un avocat, l'argent que votre maman a cotisé, c'est perdu.
0: Mais justement, si c'est pas grave. Oui, mais ça n'est que l'argent, monsieur Simon. Moi, je suis prête à repayer pour la rapatrier.
1: Maintenant, si vous en avez les moyens, faites à votre idée. Mais moi, je vous dis, si vous voulez mandater un avocat et mandater une autre société, l'avocat, lui, ce qu'il va faire, c'est qu'il va mettre en justice la société qui détient tout l'argent que votre maman a cotisé. Ils vont devoir les donner à l'autre société qui est mandatée par vous-même et par l'avocat. Et alors, comme ça, vous n'avez pas. Oui, il y aura peut-être quelques frais à payer avec l'avocat, mais au moins, vous n'avez pas tout à payer, parce que c'est quand même dommage de perdre 25 ans de quelque chose que votre maman a payé. Votre maman, là-haut, ne serait pas d'accord.
0: Mais pour moi, ça n'est que de l'argent. Je préfère aller dans une autre société, demander le rapatriement et payer. C'est beaucoup plus propre pour moi.
1: Eh bien, écoutez, je vous dis ce que je ressens. Maintenant, ouais, si vous, votre idée... Non, moi, tout ce que je disais, c'était si vous passez par un avocat, je sais que l'argent reste de l'argent. Bon, l'argent, ça ne fait pas le bonheur. L'argent, on en a, on n'en a pas. Demain, on va en avoir. Après-demain, on n'en a plus. L'argent... C'est pas du tout de l'argent vraiment que je veux parler. Je veux pas parler en termes d'argent. Je veux parler en termes que quand même votre maman l'a cotisé 25 ans. Donc elle a serré la ceinture 25 ans. Et vous vous laissez partir tout cet argent. Mais voilà, je le ressens. Et donc vous allez faire perdre quelque part tout l'argent de votre maman. Tandis que si vous mettez un avocat. Vous payez l'avocat, je suis d'accord, mais ça vous coûtera beaucoup moins cher et au moins, lui va récupérer l'argent dans la société où votre maman a cotisé, il va la mettre dans une autre société où vous avez le choix, donc vous lui dites, moi je veux telle société, il va mettre dans telle société, il va récupérer l'argent et votre maman va être rapatriée.
0: Oui, moi, en tout cas, c'est comme ça que je vois les choses. Il y a un autre problème qui va se poser. Je vais vous dire qu'il y a un autre... Si je fais comme ça, il y a un autre problème qui va se poser. Mes sœurs pourront s'y opposer. Parce que j'ai des sœurs, elles sont très vénales. C'est la raison pour laquelle j'aimerais les faire en douce.
1: Je ne sais pas si vous pensez que un avocat est quand même tenu au secret professionnel. Vous pensez que l'avocat va leur dire...
0: Non, ce ne sera pas l'avocat, ce sera la société. Parce que la société, pour se défendre et pour ne pas rembourser, elle va dire « Ce sont ces deux sœurs qui ont signé pour qu'elles restent à Paris. » Voilà. Donc elle va se défendre en disant c'est ses propres filles qui ont signé. Et donc elles vont certainement être convoquées. Donc si elles vont être au parfum, elles risquent de s'opposer à ce que j'emmène maman dans son pays.
1: C'est ça, moi j'ai pas envie de vous envoyer sur une fausse piste. Hein. Maintenant, moi c'est vrai que je ressens qu'un avocat pourrait vous aider. Maintenant, j'ai toujours envie de dire, moi je vous conseille, mais je ne vous mets pas un couteau sous la gorge. Donc si vous pensez que c'est peut-être mieux de prendre une autre société, de ne rien dire à personne, mais je suis quand même étonné que ça n'aille pas aux oreilles de vos sœurs. Hein, si ça ne passe pas par avocat, j'ai quand même...
0: Pour moi, ça serait l'idéal, parce que sinon, elles vont me faire chanter. Elles vont me dire, non, on va s'opposer, à moins que tu nous graisses la patte, tu nous payes. Vous voyez, je n'ai pas confiance en elles. Comment avoir confiance en elles après ce qu'elles ont fait à ma mère? Ce n'est pas possible, c'est difficile.
1: Vous devriez quand même vous renseigner, parce que de la justice, ni de la santé, par exemple, je ne peux pas en parler sur antenne, ni même au code 103, au téléphone. Ce ne sont pas des sujets sur lesquels je peux parler. Mais renseignez-vous quand même, prenez simplement un conseil d'avocat. Si vous pouvez mandater une autre société dans le secret, puisque vous, c'est ce que vous voulez faire, et la faire rapatrier, que tout reste dans le secret. Parce que moi, je pense que si on ne met pas un avocat, vos sœurs vont quand même être au courant. L'avocat, lui, peut... Non, moi, c'est ce que je pense. L'avocat peut dire à la société où votre maman a cotisé, l'avocat, il peut dire, c'est secret professionnel, c'est... Voilà, basta. Et donc, ils sont obligés de verser l'argent à l'autre société.
0: Moi, j'ai confiance en vous. Donc, je ferai tout.
1: Moi, je vous dis, ne faites pas exactement ce que je vous dis, parce que je ne voudrais pas non plus vous induire en erreur. Voilà. Mais simplement, je vous dis, prenez un conseil d'avocat et demandez si c'est possible de prendre une autre société sans que vos sœurs soient au courant. Parce que ce serait quand même dommage de prendre une autre société, de repayer, et qu'après vos sœurs disent « nous sommes au courant, on s'y oppose », là ce serait vraiment catastrophique. Donc moi, avant toute chose, je prendrais un conseil d'avocat. Ça ne peut que être bénéfique. Et s'il vous dit « oui, faites-le dans le secret », eh bien, c'est l'avocat qui a raison. Écoutez l'avocat, bien sûr, c'est l'avocat qu'il faut écouter. Mais moi, dans ce que je ressens, on me conseille de vous dire « contactez un avocat, prenez un rendez-vous, ça ne vous coûtera pas très cher pour avoir un renseignement. Vous expliquez tout de A à Z, à la limite, vous écrivez sur un papier pour ne pas oublier le moindre détail. Toutes les questions, vous lui posez. » Et vous lui dites, vous êtes sûr que si je vais vers une autre société sans mandater un avocat, est-ce que mes sœurs ne vont pas être au courant? Parce que là, ce serait dommage, vous serez payé, il y aura deux fois deux paiements et vos sœurs vont s'y opposer et là, ça va être catastrophique. Donc, allez s'il vous plaît voir un avocat, juste pour avoir un renseignement et peut-être qu'il va vous dire comme vous dites, hein, non, vos sœurs ne sauront rien. Mais... Moi, j'ai un doute. C'est pour ça que je vous conseille un avocat.
0: Mais vous pensez que je réussirai à la fin, Monsieur Tino?
1: Moi, je pense que oui. Hein. Moi, je vais quand même vérifier avec les cartes.
0: Pour elle. Vous savez, je le fais pour elle, vraiment. Je ne peux pas vivre avec cette injustice. C'est pas possible.
1: Pour moi, ça va être... Oui.

0: Eh oui. Sur, ben, c'est incroyable les cartes ce soir comme elles parlent. Hein. Donc sur une pierre tombale, je ne l'invente pas, hein, c'est dans les cartes, on voit la pierre tombale. Il y a la lumière sur la pierre tombale. Donc je ne sais pas
1: Wow.
0: je sais pas mieux interpréter que ça. Hein. Là, vous voyez les cartes vous-même, il y a la lumière sur la pierre tombale. Donc ça veut bien dire qu'une pierre tombale, on va faire la lumière sur une pierre tombale. En tout cas, votre promo,
1: Ah,
0: elle est
1: c'est
0: vraiment près de
1: magnifique.
0: vous, hein, parce que j'ai des gros frissons, hein, vraiment. Vous m'avez donné
1: Moi
0: froid.
1: aussi, j'ai des frissons, Tino.
0: Mais elle est près de vous, elle est près de vous, ça c'est, vous pouvez en être certaine. Et parlez-lui, elle vous écoute et dites-lui aussi, maman, aide-moi à faire les démarches. Elle va vous guider, elle
1: D'accord.
0: va vous donner des pistes pour y arriver, vous verrez.
1: D'accord, Tino. Ah, que de bonnes nouvelles. Comment
0: Oui,
1: vous
0: de très très
1: remercier,
0: bonnes
1: c'est
0: nouvelles.
1: magnifique.
0: Mais vous
1: En tout
0: n'avez pas
1: cas,
0: à me
1: merci à
0: remercier, c'est moi qui vous remercie.
1: vous. Oh, je suis très très touchée, vraiment.
0: Mais en
1: En
0: tout
1: tout
0: cas,
1: cas,
0: c'est
1: merci
0: avec
1: pour
0: grand
1: votre aide parce que
0: plaisir.
1: j'en avais besoin.
0: Avec plaisir. Et vous revenez quand vous voulez pour me donner des bonnes nouvelles, j'espère.
1: Ah oui, alors ça, je vous promets, Tino, je vous rappellerai pour vous donner de vos nouvelles. J'espère que je vous dirai qu'elle est partie chez elle et que je suis heureuse avec l'homme que j'ai retrouvé.
0: Mais écoutez, je vous souhaite tout le bonheur du monde avec l'homme que vous avez retrouvé et tout le bonheur aussi de pouvoir rapatrier votre maman.
1: Merci infiniment, Tino. Merci
0: Avec
1: beaucoup pour
0: grand
1: votre travail.
0: plaisir. Je vous
1: Merci,
0: embrasse bien
1: merci.
0: fort et je vous dis à très bientôt.
1: Merci infiniment, Tino. Au plaisir de vous
0: Au
1: entendre.
0: plaisir. À très
1: Au revoir.
0: bientôt. Au revoir.
1: Merci. Au revoir.
0: Au revoir. Et voilà les amis. Ici vraiment les cartes m'ont bluffé. Souvent mes cartes me bluffent. Mais là, j'avoue que sur l'amour, tout était nickel. Sur le message de l'au-delà, j'en ai mis les larmes aux yeux à cette dame. Je m'en excuse. Maintenant, même si c'était des larmes de joie, bien évidemment. Mais en tous les cas, tout va bien se passer. Et j'avais les ressentis, mais les confirmations des cartes étaient assez bluffantes. Hein, vous l'avez vu comme moi. Alors, pour arriver vous aussi ici à mes côtés, voilà, très chaleureusement discuter ensemble, me faire avoir des frissons, pourquoi pas, avec un défunt à côté de moi. 0901 901 993, touche numéro 1, ou un petit SMS TVM3 au 700. Je vous dis à tout de suite.

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0: De retour, les amis, toujours avec ce plaisir immense d'être avec vous. J'espère que vous êtes là depuis le début. Vous avez vu quelle superbe consultation et des beaux messages de l'au-delà. Ça m'a un petit peu bouleversé. J'avoue j'ai souvent des messages de l'au-delà pour vous, bien sûr. Mais des messages aussi forts, c'est rare. Quand même, là, vraiment, c'est comme si quand vous m'appelez à l'arrière au code 103, que j'ai vraiment le temps de me concentrer ici. Bon, ben, voilà, les cartes sont tombées toutes seules. C'était très fluide. Ce qui est des bonnes énergies ce soir. Donc, bien voilà, c'est sur votre écran pour arriver ici à mes côtés. Un petit SMS TVM3 au 700 pour le franc symbolique. Et voilà, vous serez appelé peut-être d'ici quelques instants pour ce qui est du numéro direct où vous passez en priorité à mes côtés, 0901-901-993, la touche numéro 1. Pour nos amis en bas de l'écran, consultation totalement confidentielle qui ne passe pas par la télévision. Donc là, c'est la touche numéro 2. La touche numéro 3, si vous ne savez pas qui choisir. Et donc, ce concours SMS TVM3 au 700. J'attends le prochain appel avec impatience et je vais terminer tout doucement. Mon sujet sur la jalousie. Alors, j'avais terminé un chapitre et on va parler aussi de la culpabilité dans la jalousie. Alors, pour ceux qui viendraient de prendre en cours l'émission, j'ai parlé en début d'émission d'une femme qui me téléphone régulièrement, qui avait été victime de jalousie et qui avait été finie par être mise dehors d'un café où elle allait boire son petit café tranquille à cause de jalousie, de gens méchants qui étaient envieux. Eh bien, ça l'a mis, la patronne l'a mis dehors du café. Donc, j'avoue, c'est à pas y comprendre grand-chose, mais c'est vrai que le monde tourne mal. Voilà. Et je suis ravi, je vous parlerai après du second chapitre de la jalousie, mais je suis ravi d'avoir un second appel. Allô, bonsoir.
1: Oui, bonsoir Nino.
0: Vous allez Comment bien? Allez-vous? Moi, je vais très bien.
1: Ça va, merci. Et vous?
0: Ça va. Non? Alors, j'ai le prénom, la date de naissance, je vous écoute pour votre question.
1: La première personne, hein, 1953, c'est ça, oui.
0: Oui, ça c'est vous, ça.
1: Oui, c'est moi. Qu'est-ce que je voulais vous poser la question? Au niveau des amours,

0: Ça fait tellement longtemps que je suis seule. Je ne sais pas où trouver, où chercher. J'étais sur des sites, mais c'est pas ça, je crois.
1: Les sites, moi, c'est pas trop ce que je recommande. C'est mieux de temps en temps de faire une petite sortie.
0: Ouais, je fais pas mal de sorties, mais il n'y a personne.
1: Vous allez voir. Ça va arriver.
0: On va aller voir.
1: On va regarder.
0: C'est le dernier moment.
1: Alors, on parle de temps. Donc, vous avez fait quelques sorties ces derniers temps?
0: Oui, moi, je fais pas mal de sorties, oui.
1: Parce que pour moi, c'est en sortie que vous le rencontrez.
0: D'accord.
1: C'est une nouvelle personne. Oui. Uh-huh. Il y a quelqu'un qui essaie de revenir dans votre vie? J'ai un retour.
0: Non. Bien, quelqu'un... J'ai eu personne. Depuis le décès de mon mari, j'ai eu personne et j'ai pas de retour, non.
1: Ça peut être un vieux retour, un vieux retour, hein, mais j'ai quand même les foudres à côté. Donc, je vous parle des cartes. À mon avis, ça va arriver. Vous allez peut-être voir quelqu'un que ça fait très, très, très longtemps que vous n'avez pas vu, mais pour moi, c'est pas lui.
0: C'est un ami. Ça fait longtemps que j'ai pas revu. Est-ce que c'est lui, mais c'est pas un amoureux.
1: C'est ça que j'allais dire. Si c'est un ami, parce que moi, je vois un homme qui revient dans votre vie, mais il faut pas se mettre avec, c'est pas pour des amours. Donc si vous me dites qu'il y a effectivement un ami que vous n'avez pas vu depuis longtemps, c'est lui qui revient. Et c'est bien, comme les cartes le disent, ce n'est pas amoureux. C'est pas un sentiment amoureux.
0: D'accord. Alors j'espère que c'est lui, parce que ça fait longtemps que j'entends sa visite, ça fait 13 ans, je crois. Mais voilà.
1: C'est peut-être parce que il y a une personne... Voilà comment je traduis les cartes et comment moi je le ressens. Il y a une personne, il y a longtemps, qui revient dans votre vie, mais pas au niveau amoureux. Donc dites, j'ai un ami, oui. Voilà. Donc ça correspond à ce que vous me dites. Maintenant, je ne peux pas vous dire si ça fait 13 ans exactement, mais voilà. Pour moi, c'est certainement cette personne-là. Et la personne que vous allez rencontrer, moi j'ai un chiffre 11. Il y a un nouveau départ avec un homme et la clé de réussite au mois de novembre. Je montre les cartes à l'antenne. On voit l'homme, on voit la clé de réussite. Donc pour moi, c'est en train vraiment de voilà, la fusion est tout doucement en train de se faire. Donc, moi, je vous dis, vous allez faire une sortie, vous allez discuter avec quelqu'un, bon, voilà, on discute, ça a l'air d'accrocher un peu, mais voilà, c'est quelqu'un qui n'a pas envie de se mettre avec n'importe qui, tout comme vous, vous n'avez pas envie non plus, donc vous apprenez à vous connaître, ça met 2-3 mois peut-être, et après, voilà.
0: C'est une personne libre, hein? C'est une personne libre.
1: Oui, c'est une personne qui, pour moi, pas un veuf, c'est plutôt quelqu'un de divorcé, qui a vécu des épreuves assez, assez difficiles. Donc, c'est quelqu'un qui veut trouver une bonne personne, bien discuter avec cette personne. C'est plutôt ça que moi je ressens.
0: Oui. Maintenant, je vais vendre ma maison d'ici 2 ans. J'attends de la vendre. J'attends un appartement pour pouvoir la vendre. Est-ce que vous voyez que ça va se faire assez vite? Un appartement, de trouver un appartement. J'attends quelque chose qui se construit, mais il y a des oppositions. Est-ce qu'il y a encore beaucoup d'attentes par rapport à ça?
1: Alors, on va regarder. On va dire que ça fait déjà un moment que vous cherchez, parce que les cartes parlent d'une renaissance, mais après une période de temps. Donc ça fait déjà un petit moment que vous cherchez.
0: Oui, ça fait un moment, oui. C'est-à-dire j'attends de vendre ma maison, j'attends un appartement avant de vendre, mais il y a quelque chose qui va se construire. Mm-hmm.

0: Et il y a des oppositions, ça fait quoi, 8 mois, 8 mois qu'on attend de savoir où ça va.
1: Oui, 8 mois, c'est vrai que c'est déjà une période de temps. Non, pour moi, il y a un retour avec la réussite. Ça va se passer, disons, trouver l'appartement avant la fin de l'année, le temps de déménager. Pour moi, on est début de l'année prochaine maximum.
0: C'est-à-dire que c'est un appartement, c'est un petit immeuble qui va se construire. Il n'est encore pas construit. Hein. Alors, à moins que je cherche, que je vais trouver autre chose ailleurs.
1: En tout cas, pour moi, vous trouvez quelque chose qui vous convient, avec la belle lumière, avec une clé de réussite, avec une belle âme. Il y a vraiment des très belles cartes. Et dans ce que moi, je ressens, ce qu'on me dit, c'est que c'est quelque chose qui vous plaît vraiment. Donc, mais moi, on me dit que ça se trouve plus ou moins sur donc 2026, mais le déménagement se fait sur 2027.
0: D'accord. Oui, c'est possible. Si, donc, c'est ça, si c'est des appartements qui vont se construire, oui.
1: Si ah, vous voulez, je regarde. Parce que moi, j'avais un chiffre 1, donc on parlait déjà de janvier. Maintenant, ça veut peut-être dire, et je vais regarder avec les cartes, qu'on est en train de construire au mois de janvier, mais que vous avez déjà signé... Pardon, que vous signez déjà en 2026 pour dire, voilà, en 2027, je sais que j'ai mon appartement.
0: Ouais, parce que quelqu'un va m'aider pour avoir un appartement là-bas. On va m'aider parce qu'il y a beaucoup de gens qui ont des appartements.
1: Je vais regarder ça tout de suite.

0: Oui, il y a quelqu'un qui va vous aider en silence. Parce oui. qu'il y a la carte du silence et de la méditation. Donc, il y a c'est quelqu'un qui réfléchit et qui va faire les choses oui. dans le silence parce qu'effectivement, il y a d'autres personnes intéressées. Et bon, bah, et voilà, il va essayer de mettre votre dossier au-dessus de la pile.
1: Oui, c'est ce qu'on m'a dit. Ben, c'est bien, vous les voyez, c'est bien.
0: Moi, c'est ce que je vois. On vous donne des portes ouvertes pour avoir l'appartement que vous voulez, tout simplement.
1: Voilà. Mais ce sera un appartement à vendre ou à louer, ils ne savent pas encore.
0: Alors là, on ne me parle pas de... Vous, votre idée, c'est quoi? Parce que moi, on me dit de suivre votre idée. Vous, c'est plus de louer.
1: C'est-à-dire, moi, comme je vends ma maison, j'aurais aimé acheter quelque chose, mais je me dis, si ça loue, je prends quand même.
0: Écoutez, moi, je vois plus... Après, pourquoi pas, quelques temps, allez, 2-3 ans, peut-être, ils diront maintenant, ceux qui veulent acheter, ils achètent. Mais au début, ça va être à louer. Mais comme... par la suite, vous vous sentirez bien dans cet appartement et que vous aurez quand même de l'argent de côté, vous allez vous dire pourquoi pas investir dans cet appartement qui me plaît. Voilà.
1: Ben bien sûr.
0: C'est logique.
1: Voilà, parce que ma maison, elle va être vendue assez rapidement, je crois. Hein.
0: Je vais regarder votre maison.
1: Elle est grande, elle est bien située, elle a beaucoup de pièces.
0: Et il n'y a pas trop de travaux à faire?
1: Moi j'ai tout refait. Hein.
0: C'est ça que je vous pose la question, il n'y a pas trop de travaux à faire?
1: Moi j'ai... Moi j'ai tout refait. Là il y aura un petit peu de peinture, mais autrement non.
0: Oui, quelques rafraîchissements, mais c'est pas ça. Non, vous avez deux belles cartes qui tombent. Vous avez la réussite et la lumière en posant la question vente maison. Donc ça veut dire que dès que vous allez mettre en vente, évidemment, il y a toujours des personnes qui vont essayer de diminuer le prix d'une façon catastrophique.
1: Oui.
0: Vous allez bien sûr refuser. Oui, oui. Et après, un couple, moi je vois un couple qui va être intéressé et qui va se dire, voilà.

0: on va le prier d'autant, on va mettre un petit peu moins, comme n'importe qui ferait. Et là, vous allez dire, oui, ils ont mis un petit peu moins, c'est intéressant, donc je vais accepter. Et c'est comme ça que vous acceptez.
1: C'est normal.
0: Mais en tous les cas, moi, j'ai des aspects quand même positifs.
1: D'accord, ok.
0: Très positif.
1: Très positif. La personne qui commence par elle, qui est de 1949, du 7 avril 1949, elle a un problème au côté gauche. Elle a plus d'équilibre, elle sent plus sa jambe, ils n'arrivent pas à savoir ce qui se passe.
0: Là, on rentre dans la santé.
1: Ouais.
0: Je peux regarder si ces énergies remontent, mais je ne peux rien dire sur la santé.
1: Ouais, ouais.
0: Il y a un retour positif. Il y a peut-être subir une petite intervention, quelque chose comme ça. Mais moi, je vois du... En tout cas, moi, je vois du positif.
1: C'est vrai. Ça fait 5 ans qu'elle est comme ça. Il ne trouve rien. Ah, vous voyez quelque chose.
0: Moi, je dois aller encore voir. Moi, je vois qu'il y a un retour. Donc, si c'est un retour, est-ce que c'est un nouvel examen médical, un nouveau traitement? Parce que des traitements, il y en a tous les jours des nouveaux. Donc, est-ce qu'il y a un nouveau traitement pour elle? Mais en tous les cas, elle va avoir des nouvelles positives avec le point d'interrogation. Ce point d'interrogation peut être un nouveau traitement. Mais en tous les cas, elle reçoit des nouvelles positives, à mon avis, suite à un examen qu'on va lui faire.
1: D'accord, c'est ce qu'elle va lui faire. D'accord, bah, écoutez, Nino, je vous remercie.
0: Mais avec un plaisir immense.
1: Je vous tiendrai au courant.
0: Avec grand plaisir.
1: Amours, je ne sais pas. Pour les amours, je vous rappellerai si c'est un compte.
0: J'ai dit le chiffre 11, il me semble. Hein. Au mois de novembre, vous rencontrez la personne en sortie avec une dame. Vous serez avec une copine. Et lui sera peut-être avec un copain, hein, mais vous allez le rencontrer, vous allez discuter. On échange un numéro de téléphone éventuellement. On va prendre un verre tous les deux un peu plus tard, quelques jours plus tard. Et après, vous construisez une amitié, cette amitié qui devient tout doucement de l'amour.
1: D'accord, eh ben je me réjouis, Nino, et je vous tiendrai au courant. Je vous remercie,
0: mais d'accord,
1: Nino.
0: Avec grand plaisir.
1: Bonne soirée.
0: Belle soirée à vous, à bientôt. Au revoir.
1: À bientôt, au revoir.
0: Et voilà les amis, encore de beaux échanges. Donc vous aussi, vous avez envie d'arriver à mes côtés, 0901-901-993, touche numéro 1, le SMS TVM3 que vous envoyez au 700 pour le franc symbolique, 21h04, cette émission est purement en direct, pas de tricherie, donc vous pouvez envoyer votre SMS TVM3 au 700 dès maintenant, et peut-être d'ici une dizaine de minutes, vous aurez sur votre Natel un numéro que vous ne connaissez pas, mais vous décrochez, même s'il est, comme je dis, 21h04, vous décrochez, et vous aurez donc notre charmante standardiste qui vous dira que vous avez gagné ce concours SMS et ça me fera le plus grand plaisir de répondre à vos questions. Et donc, je vais terminer mon chapitre donc sur la jalousie, sur la culpabilité. Alors, au sujet de la culpabilité, de la jalousie, certains sujets jaloux ressentent ce sentiment. La culpabilité jaillit comme si la loi venait transgresser. Alors, quelles peuvent être ces lois inconscientes? Freud, par exemple, écrit dans l'interprétation du rêve la symbolique suivante. Œdipe qui tue son père et épouse sa mère ne fait qu'accomplir un des désirs de notre enfance, mais

0: plus heureux que lui, nous avons pu depuis lors, dans la mesure où nous ne sommes pas devenus nés provates, détachés de notre mère, de nos désirs sexuels affectifs et oubliés notre jalousie à l'égard de notre père. Donc il est nécessaire de souligner que la symbolique utilisée par l'auteur n'est faite que pour traduire et illustrer l'affection exclusive que l'enfant en bas âge espère de sa mère. Parce que, en général, je parle du petit garçon qui est toujours avec sa maman, il est jaloux de son papa, donc il souhaite sa mort. Mais quand on est un enfant de 4-5 ans, on ne comprend pas ce que c'est la mort. Donc, on ne peut pas en vouloir à cet enfant qui a des pensées négatives pour son papa parce qu'il veut sa maman rien que pour lui, tout simplement. Et là aussi, c'est une forme, évidemment, de jalousie. Et nous prenons quelqu'un. Allô, bonsoir.
1: Oui, bonsoir Nino. Comment allez-vous?
0: Mais très bien, et vous?
1: Ouais, ça va, gentiment.
0: Dites-moi tout, j'ai votre prénom et votre date de naissance.
1: Alors, ils ne vous l'ont pas donné?
0: Si, si, j'ai vous tout. Pas, c'est pour ça que je vous dis.
1: Ah, voilà.
0: Dites-moi.
1: Alors, écoutez, c'est un peu spécial. Qu'est-ce que vous pouvez me dire? Je ne sais pas si vous arrivez à m'aider. C'est sur ma santé. En ce moment, j'ai un petit peu des soucis de santé.
0: Je dois vous arrêter, je peux pas parler de santé, hein. Je peux parler des énergies,
1: mais si vous avez un souci de santé, je vous demande,
0: dites-moi.
1: Oui, c'est pas pour savoir ce que j'ai, c'est pour savoir si je dois être opérée ou pas, c'est à cause de ça, vous voyez. Parce qu'on m'a proposé, si vous voulez, j'ai un petit souci de santé, on m'a proposé un genre de thérapie. Et puis j'ai demandé si ça, avec ce que vous me proposez, ça ne joue pas. Puis le médecin il m'a dit, si ça ne joue pas avec ce que je vous fais faire, il faudra opérer. C'était juste si vous arrivez à me répondre, est-ce qu'il y aura quand même une opération ou pas? C'est ça que j'aurais voulu savoir. Est-ce qu'il faudra quand même que je passe par une opération ou pas? Parce que je sais ce que j'ai, il n'y a pas de souci, hein. C'est juste qu'avec ce qu'il me propose, je me dis, et avec ce que j'ai, les résultats que j'ai reçus, je me dis, c'est pas possible que je dois... Oui, je me dis, voilà, ça sert à rien de faire toute une thérapie, perdre beaucoup de temps, plusieurs mois, puis après, au final, il faut quand même opérer. Moi, je me dis, alors, autant opérer rapidement...
0: Autant opérer directement, mais c'est
1: voilà,
0: vous qui décidez,
1: perdre... en fait,
0: vous avez le choix, en fait... Donc c'est vous qui allez décider avec le...

0: Déjà, en arrêt de travail, il faut que je fasse tout ce que je dois faire pour ma santé maintenant. Moi, je ne peux pas prolonger l'arrêt de travail, c'est pas possible. Voyez? Alors, puis j'ai demandé, j'ai dit, écoutez, docteur, on ne peut pas se voir dans 3 mois, c'est pas possible, c'est trop tard, il faut avant. Puis j'ai dit, puis si ce que vous me proposez ne fonctionne pas, puis là, il m'a dit, ben, faudra opérer, il n'y a pas d'autre solution. Si la première ne fonctionne pas pour vous, il m'a dit, on sera obligé d'opérer. Alors, je voulais voir avec vous s'il faut quand même passer par l'opération ou pas. Si vous arrivez à voir ça, quoi. Parce qu'avec en ce fait, que j'ai, avez, moi, j'ai
1: comme je vous dis, pour moi, vous avez le choix. Donc, finalement, si vous voulez faire la thérapie, ça peut jouer pour vous, mais c'est plus long. Si maintenant, vous avez confiance au chirurgien, au docteur, et que vous voulez vous faire opérer, et qu'on vous garantit quand même des résultats, moi, je dirais, aller vers ce qui vous convient le mieux.
0: Ce qui convient le mieux. Parce que mon souci, c'est que je fasse toutes ces thérapies, que je perds beaucoup de temps, puis qu'après, à la fin, il me dit, il faut quand même opérer, mais moi, je perds beaucoup trop de temps, moi, je ne peux pas me permettre. C'est ça que j'ai un peu souci. Je me dis, si tout d'un coup, voilà, j'accepte de faire cette thérapie, mais au bout de 2 mois, 3 mois, ça ne fonctionne quand même pas, il faudra quand même opérer. C'est ça que je me dis. Puis c'est tout du temps que j'aurais perdu. C'est ça que je me posais un peu la question. Est-ce qu'il faudrait plutôt directement dire oui pour l'opération ou faire quand même tout ce que lui m'a, voilà, m'a proposé. C'est ça que j'avais un peu...
1: Alors, mais moi j'ai des énergies, voilà, c'est positif, on va dire ce que vous choisissez positif, parce que vous avez la lumière sur vos énergies, donc vos énergies remontent, et comme on me dit que c'est vous qui avez la décision, en discutant avec le docteur, en faisant peut-être quelques examens pour voir si vous êtes apte aussi à faire cette opération, ça c'est la médecine qui le dira, mais moi je pense que ça peut être quelque chose de bénéfique pour vous.
0: Oui, parce que je
1: et
0: peux pas rester...
1: Et surtout de plus rapide, voilà, surtout de plus rapide... Bon,
0: et parce qu'il faut, que ce soit le plus rapide possible pour moi. Et puis je peux pas rester dans ces conditions, c'est pas possible. J'arrive plus à marcher, c'est pas possible quoi. J'ai dit mais j'arrive même pas à aller promener mon chien. J'ai dit je peux plus rester comme ça parce que j'ai tellement attendu que c'est trop tard quoi, c'est tard. Ça fait longtemps que ça dure, puis je prenais pas trop. Voilà, je m'inquiétais pas trop, je me disais ça va passer, puis il y a tellement de choses.
1: Mais ce sont des douleurs que vous avez.
0: Oui, des douleurs atroces, oui, j'ai beaucoup de choses, j'ai beaucoup de pathologies au même endroit. Lui il m'a dit, mais vous avez beaucoup de choses, madame. J'ai dit, mais je sais,
1: thérapie, c'est moi qui vous pose la question, par une thérapie, on sait soigner ces douleurs.
0: Alors lui, il me dit qu'il faudrait faire la physio, et puis mais moi, j'y crois pas trop, c'est pour ça que je me dis, moi, je sens pas ça, je me dis, lui, il voudrait que je fasse de la physio, et puis il me donne un support, vous voyez, pour mettre où je dois mettre un support, mais c'est pas possible, je me dis, ça va jamais, avec ce que j'ai, c'est pas possible, vous voyez, quand il m'a dit ça, je me suis dit, mais, et puis il voulait que ça, qu'on se voie que dans 3 mois, j'ai dit, mais docteur, c'est trop tard, 3 mois, moi, je peux pas attendre 3 mois, c'est pas possible, j'ai dit, j'arrive même pas à marcher, j'ai tellement mal que je peux pas rester trop longtemps debout, j'ai trop mal. Alors c'est ça qui me pose, voilà, je me suis dit, ça me paraît un peu bizarre qu'avec ce qu'il me propose, tout est beau, tout est rose, hein. Et c'est ça que je me dis, il y a quelque chose qui joue, que c'est presque pas possible, je me dis, parce qu'il y a tellement de choses au même endroit, je me dis, bon, d'accord, alors, oui.
1: Et d'accord de vous opérer?
0: Alors, j'en ai pas parlé, si vous voulez, lui, la seule chose, j'ai dit, écoutez, mais si, il m'a dit, il y a deux choses, la première, c'est cette thérapie, j'ai dit, puis si ça fonctionne pas, il m'a dit, ben, il faudra opérer, on n'a pas d'autre solution. Alors on en a, moi je suis, quand je suis partie de chez lui, si vous voulez, moi je pense à la thérapie, vous voyez. Puis si on rentre à la maison, je me suis dit, mais c'est pas possible, ça peut pas aller bien en faisant

0: une thérapie. Ça fait 2 ans que j'ai ce problème, vous voyez, de santé. Puis je me suis dit, en 2, 3 mois, ça ne peut pas disparaître comme ça. C'est impossible. Je me dis, c'est presque pas possible parce qu'il y a tellement de choses. Vous voyez, c'est plusieurs pathologies au même endroit. Je me suis dit, mais c'est pas possible quand, d'après ce qu'il me conseille, moi, j'y crois pas trop, quoi. Et puis, quand j'ai appelé la secrétaire pour prendre rendez-vous chez mon médecin, on en a parlé un peu parce que j'ai rendez-vous chez mon médecin, voir ce qu'elle me conseillait, elle aussi. Et puis, la secrétaire, elle m'a dit non, elle m'a dit, mais elle m'a dit, c'est pas possible, elle m'a dit, c'est pas possible, vous pouvez pas. Elle m'a dit, voilà, même elle n'y croyait pas trop. Elle me dit, en faisant ça, elle m'a dit, je pense pas que ça va marcher, hein. Puis j'ai dit, mais moi, il me semble
1: Je
0: aussi.
1: comprends.
0: Parce que c'est presque pas possible que ça fonctionne avec ce que lui me propose, la première solution. Je me suis dit, mais j'y crois pas trop non plus, quoi. C'est pour ça que je voulais voir avec
1: Tout
0: vous,
1: à
0: si vous voyez
1: fait, je
0: si
1: comprends.
0: l'opération aura quand même lieu.
1: En tout cas, je le répète, vous avez le choix. Donc, vous
0: J'ai le
1: allez
0: choix, hein,
1: discuter avec votre docteur. Il va peut-être vous faire
0: ouais.
1: passer quelques examens pour voir si c'est possible aussi d'opérer et de
0: Alors les
1: réaliser.
0: examens, j'ai déjà tout passé. Il a
1: Donc,
0: toutes les informations, il les a, hein.
1: le docteur va vous laisser le choix finalement de dire soit vous faites physio, enfin tout ce qu'il vous a dit de faire, ou soit vous faites l'opération. Il vous laisse le choix. Donc, c'est comme les cartes le disent, si vous avez envie de faire l'opération, moi j'ai envie de dire faites-la. Si le docteur, bien sûr, garantit que ça peut fonctionner.
0: Oui, c'est ça que j'ai un peu souci. Je me dis, c'est ça que je me dis, quelle solution prendre pour que ça puisse aller mieux après?
1: Mais
0: C'est ça que
1: attention
0: j'avais.
1: que thérapie, je comprends, vous n'y croyez pas trop, mais attention
0: Non.
1: qu'après l'opération, vous n'allez pas faire un 100 mètres, hein. Il va falloir une rééducation. Moi, je vois quand même que après l'opération, il y a quand même voilà, une période de rémission. Donc,
0: Ah oui, ça j'en suis consciente, vous voyez.
1: vous allez quand
0: Ça j'en
1: même
0: suis consciente.
1: devoir passer par la physio ou par autre chose. Je ne suis
0: Oui,
1: pas docteur, je ne peux pas
0: ça c'est
1: m'avancer,
0: logique.
1: mais vous allez passer par autre chose, ça c'est sûr.
0: Oui. Alors ça c'est normal parce que ça fait partie de la rééducation, c'est tout à fait logique, vous voyez. Mais moi je me dis, il me propose déjà de faire justement un genre de rééducation. Et puis moi je me dis, je perds un temps fou parce que je ne peux pas perdre beaucoup de temps, hein, je ne peux pas. Il faut que je sois au plus vite rétabli pour pouvoir aller travailler après, quoi. Parce que moi je ne peux pas rester éternellement sans travailler, c'est pas possible. Hein. C'est ça que voilà, je me suis dit. Qu'est-ce qui serait bien pour moi, quoi? Faire cette thérapie qu'il me conseille ou directement passer à l'opération et puis après, de toute façon, il y a une rééducation, ça c'est tout à fait logique. Hein? Moi, mon souci, c'était que je fasse la thérapie avant, que ça ne fonctionne pas, puis que je perde plusieurs mois, vous voyez, que je perde beaucoup de mois, puis après que je doive quand même me faire opérer, que ça dure encore plus longtemps. C'est ça un peu mon souci. Essayer de ne pas faire durer ça trop longtemps, quoi, parce que je ne peux pas rester. Voilà, mon employeur, il va pas me payer éternellement, hein, c'est ça. Parce que moi, je me
1: Oui,
0: dis, si
1: je comprends.
0: c'est quasiment, voilà, si il n'y a pas trop d'espoir avec la thérapie, autant opérer directement. Je sais pas, moi, je me dis, c'est un peu logique. Puis après, il y a tout ce qu'il y a après, le après, quoi. Rééducation, toutes ces choses-là, c'est logique. Mais faire déjà une thérapie avant, moi, je me dis, mais je sais pas, moi. Comme je sens, moi je me dis, c'est pas possible, ça va pas me servir à grand-chose.
1: Mais oui,
0: C'est ça que
1: je comprends tout à fait. Mais moi, je vous
0: je.
1: dis, si c'est dans votre idée, on va dire l'opération, pour moi, bien sûr, avec un avis bien avisé du docteur, moi, j'irai vers l'opération, si c'est votre idée. Mais sachez quand même qu'après l'opération, il y aura quelque temps où vous resterez immobile.
0: Ah oui, ça c'est logique, vous voyez, ça je suis consciente. C'est pour ça que je dois en discuter avec mon médecin, voir ce qu'elle en pense, qu'est-ce qu'elle fera à ma place. Parce que je me dis, voilà, on perd beaucoup de temps, c'est ça que je me dis. Moi, s'ils me garantissent que leur thérapie fonctionne, vous voyez, S'il me garantit 100% que la thérapie fonctionne, moi, il n'y a pas de souci, je me lance là-dedans. Mais ils ne garantissent pas, c'est ça. Ils m'ont dit, il y a déjà 7 possibilités. Et j'ai dit, puis si ça ne joue pas avec ce qu'on va faire, il m'a dit, ben, il faudra opérer. C'est pour ça que la thérapie n'est pas garantie. Vous voyez, c'est ça qui me pose un peu de problème. Il n'a pas pu me garantir que la thérapie va aller m'aider.
1: Oui, je comprends.
0: C'est ça que je suis un peu entre deux, quoi. S'ils vous disent oui, faites ça, vous verrez, ça va jouer, pas de problème. Mais là, il m'a dit, on essaye déjà avec la première solution. Et si ça va pas, il m'a dit, il faudra opérer, quoi. C'est ça qui me chicane un peu, quoi. Ouais. Parce qu'ils n'arrivent pas à me dire, avec la première solution, tout se remettra en ordre, puis tout ira bien. Ça, il ne l'a pas dit, quoi. Il m'a dit, il faut déjà essayer ça, puis après, on verra.
1: Oui, mais pour moi, vous êtes sur le bon chemin. Donc, j'ai envie de dire, allez chez votre docteur, discutez avec lui, voyez c'est quoi la meilleure solution. Et si c'est l'opération, faites l'opération. Moi, je ne vois rien de négatif, vu que le docteur a déjà fait une batterie d'examens. Donc, il n'y a pas vraiment à s'inquiéter. Hein.
0: Tous les examens, il les a.
1: C'est très bien.
0: IRM, radio, il a tout ce qu'il faut. Hein. Il a tout, ça, de ce côté-là, il n'y a pas de souci, quoi. Mais si tout d'un coup je devrais faire l'opération, ça serait pour un mieux, quoi. Ça pourrait pas empirer mon cas. Ça, c'est pas le but non plus, hein.
1: Ah
0: je
1: non.
0: Me dis, c'est pas le but.
1: Bien sûr.
0: Je me dis, voilà. Je me dis, ça pourrait.
1: Mais non,
0: être,
1: mais pour moi, ça peut. Pardon. Ça peut jouer en votre faveur. Voilà, quand on discute avec le médecin, il vous donne toutes les possibilités. Après, vous choisissez. Si vous dites que l'opération peut réussir et que ça va aller beaucoup mieux après, vous écoutez le docteur et voilà. Hein.
0: Ben oui, c'est clair, quoi, c'est ça. D'accord. Écoutez, c'était juste ça. Enfin, je me dis, voilà, je vais voir un peu ce que ça ressort un peu dans les cartes. Parce que le but, c'est que j'aille mieux, quoi, c'est ça, puis que je puisse reprendre.
1: Dans les cartes, vous avez le choix. Vous avez chaque fois le choix. D'accord. Et dans ce que je ressens aussi. Donc, moi, je vous dis, allez voir le docteur, vous discutez avec lui. Il a de toute façon tous les examens, comme vous me l'avez dit. Donc, il pourra vous dire, OK, l'opération, c'est bon. Non, l'opération, je préfère qu'on attende. Enfin, c'est lui qui vous dira. Mais moi, je vois que vous aurez le choix et que vous ferez le bon choix.
0: D'accord. Alors, super, ça va bien. Alors, je vous remercie beaucoup.
1: Avec grand plaisir.
0: Portez-vous
1: avec grand plaisir,
0: à la
1: vraiment.
0: Prochaine, bonne soirée.
1: Merci beaucoup, vous aussi.
0: Bientôt,
1: tout de bon pour vous. Au revoir.
0: Oui, au revoir.
1: Au revoir. Et voilà, les amis. Encore de beaux échanges, bien que la santé en détourne. Hein, parce que si on n'a pas vu le docteur, moi je ne suis pas docteur, je ne peux pas faire de diagnostic et certainement pas prendre une décision par rapport à une opération et tout. C'est pas moi du tout qui faut consulter. Alors vous aussi, vous désirez arriver à mes côtés, 0901-901-993. Touche numéro 1, et là, sans délai, vous arrivez avec moi, ou un petit SMS TVM3 au 700 pour le franc symbolique. On marque la page de publicité et je reviens tout de suite.

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0: De retour, chers amis, dernière partie en démission, en direct bien sûr, jusque plus ou moins 22h, ce qui vous laisse largement le temps d'arriver à mes côtés depuis le début de l'émission, que des superbes consultations. J'espère que vous êtes là depuis le début. Si vous venez de prendre l'émission, eh bien voilà, on a parlé de la jalousie, enfin j'ai parlé de la jalousie, sous différentes formes. Et on a eu aussi belle communication avec l'au-delà, des cartes très précises en amour. Et donc je rappelle les moyens pour arriver à mes côtés. Donc ce concours SMS, votre Natel, TVM3O700, tout simplement. Voilà, c'est très simple. Et donc, pour le franc symbolique, d'ici peut-être quelques minutes, vous allez être appelé par notre charmante opératrice qui vous redirigera ici vers le studio, vers moi, et je pourrai répondre à vos questions. Sinon, vous passez par le numéro direct 0901 901 993, touche numéro 1. Je rappelle que pour une une consultation confidentielle, vous appuyez sur la touche numéro 2 et vous introduisez le code PIN du voyant ou de la voyante de votre choix et le chiffre 3 si vous ne savez pas qui choisir. Donc voilà, vous avez les cartes en main, c'est le cas de le dire, pour arriver ici à mes côtés. Et je vais terminer mon petit sujet sur la jalousie. Donc j'ai parlé de différentes choses, notamment de l'enfant, le petit garçon qui souhaite la mort de son papa, mais à 4 ou 5 ans, on n'est pas conscient de ce qu'est souhaiter la mort de quelqu'un, mais c'est une forme de jalousie parce que l'enfant, il veut sa maman que pour lui et il ne veut pas que sa maman appartienne à quelqu'un d'autre. Mais papa est là, donc voilà, il y a une petite rivalité. Voilà, ce n'est rien de grave, c'est comme le dit Freud, c'est un complexe d'Oedipe tout simplement. Et voilà. Et j'y reviendrai puisque nous avons quelqu'un en ligne. Allô, bonsoir.
1: Oui, bonsoir Nino. Vous allez bien?
0: Comment? Mais ça va bien et vous?
1: Ça va gentiment, mais ça va.
0: Dites-moi tout.
1: Alors, j'aimerais savoir côté sentimental avec la personne à qui je vous avais donné.
0: Vous voulez voir si vous allez... Alors, je vais regarder. Vous vous êtes rapproché avec cette personne?
1: Un petit peu, oui. Mais on n'a jamais eu rien enfant.
0: Ouais. C'est quelqu'un qui a vécu une séparation difficile?
1: Oui.
0: Parce que c'est ce que je ressens en premier lieu. Oui, c'est quelqu'un, c'est un homme qui... C'est pas qu'il ne vous aime pas, hein, mais il prend son temps parce que, voilà, dans ce que moi je ressens par rapport à lui, il a eu des difficultés avec son ex et il a beaucoup de mal... à dire voilà, je me mets avec une nouvelle personne. C'est ça son problème.
1: Okay.
0: Alors, on va quand même regarder, mais moi je vois une réussite sur la fusion. Je montre les cartes. Donc on va dire que voilà, pour moi, on est en train d'évoluer quelque part. Donc même si on apprend à se connaître, ça se termine en relation.
1: D'accord.
0: Oui, vous avez des belles cartes. Hein. Vous les voyez quand même régulièrement?
1: Oui.
0: Vous avez des nouvelles régulièrement?
1: Oui, oui.
0: Parce que moi, je vois que c'est...
1: Souvent.
0: Oui, c'est quelqu'un qui prend son temps. Ça, je ne dis pas que le contraire. Hein. C'est quelqu'un qui prend son temps, mais comme on dit, longtemps, mais sûrement. Parce qu'il veut se mettre avec vous, parce qu'il se sent bien et qu'il a vraiment l'envie d'être à vos côtés.
1: D'accord. Okay. Donc, je vais être patiente.
0: Pour moi, c'est la meilleure chose. C'est de continuer à discuter, d'être patiente. Et vous verrez pour moi, ça se passera bien.
1: D'accord.
0: Et dites-moi, hein, si vous avez d'autres questions, il n'y a pas de souci.
1: Oui, j'aimerais voir un peu le côté professionnel.
0: Oui. Pour un nouvel emploi?
1: Oui.
0: Mais vous avez déjà trouvé quelque chose ou on vous a proposé quelque chose?
1: Non.
0: Pas encore trouvé?
1: Non.
0: Il y a une démotivation de votre part.
1: Oui, c'est-à-dire que je me suis fait licencier injustement.
0: Oui, ça je me souviens.
1: Les choses, elles ne sont pas encore réglées, donc...
0: C'est ça, cette démotivation. Ils vous doivent de l'argent?
1: Oui.
0: Parce que moi, justement, je vois une rentrée d'argent qu'on attend depuis quand même un moment. Hein. Parce que je vois ici, je montre les cartes, je vois l'équilibre et les richesses. Donc, l'argent que vous devez avoir, pour moi, vous allez l'avoir. Pour moi, c'est une chose certaine.
1: D'accord.
0: Donc, moi, je dirais que cet argent, avant la fin de l'année... Pour moi, vous l'avez.
1: D'accord.
0: Et là, certainement, d'autres portes s'ouvrent parce que vous vous dites, voilà, avec eux, c'est réglé. Maintenant, je peux me consacrer à autre chose.
1: D'accord. OK. Non, parce que justement, à cause de l'âge, j'ai hésité de passer directement à la retraite. Mais il me manque encore 3 ans, donc

0: Avec toute cette histoire, j'ai baissé un peu les bras.
1: Oui. Mais pour moi, vous saurez, même si c'est un temps partiel, un mi-temps médical, vous saurez de toute façon vous arranger pour arriver, on va dire, à la fin, pour avoir votre retraite. Donc, sur ça, je ne vois pas vraiment d'aspect négatif.
0: D'accord.
1: Donc, moi, je vois que vous allez sur le droit chemin.
0: D'accord.
1: Moi,
0: est-ce que vous voyez un petit voyage pour moi ?
1: On va regarder. Vous voulez partir seul ?
0: Non, j'aurais voulu partir avec mes enfants.
1: Ah, donc c'est pas un petit voyage, c'est un voyage plus conséquent. Parce qu'un petit voyage, moi je vois pas. Donc alors c'est un voyage plus conséquent.
0: Non, même pas. J'aurais voulu aller pas loin.
1: En tout cas, moi je vois une réussite. Après une période de temps, je vois une réussite. Mais c'est quand même un voyage de plusieurs jours. C'est pas que c'est un week-end. Moi, je vois plus. Maintenant, c'est pas non plus un voyage d'un mois. Mais pour moi, bon, c'est un beau petit voyage. C'est pas deux jours. Vous m'entendez ?
0: Oui.
1: Je disais, pour moi, c'est pas un tout petit voyage.
0: D'accord.
1: Donc, c'est... Maintenant, j'ai dit que c'est pas un voyage d'un mois non plus, mais une bonne semaine, quoi. Et c'est vrai qu'il y a la fraternité, la famille, donc il y a plusieurs personnes autour de vous.
0: D'accord.
1: Et vous en avez déjà discuté avec eux ?
0: Un petit peu, oui.
1: Parce que pour moi, je vois pas vraiment de choses négatives à ce niveau-là.
0: D'accord.
1: Non, pour moi, il y a la naissance d'un nouveau projet, donc ce projet de voyage. Donc je ne vois rien de vraiment négatif à ce niveau-là.
0: D'accord.
1: Moi, j'irais rester concentrée, rester confiante, et vous verrez que ça va arriver.
0: D'accord, ok.
1: Donc pour moi, vous ne devez pas trop vous tracasser.
0: D'accord. Vous pouvez aussi regarder les énergies pour moi ?
1: Bien sûr. Mais en fait, ça tourne avec l'argent, ça tourne avec l'ancien travail. C'est ça que les énergies sont pas au plus haut. Parce que ça tourne dans tous les sens. C'est juste ça. Hein. Moi, je vois que là, en silence, vous allez avoir des nouvelles. Hein. Donc c'est des nouvelles avec l'ancien travail, avec l'argent, donc en rapport avec les énergies, ça veut dire que ça fait remonter les énergies forcément.
0: D'accord.
1: Maintenant, si vous voulez m'appeler demain au code 103 pour une bougie, ça, il n'y a pas de souci, hein. Je peux vous remonter les énergies facilement avec une bougie neuvaine, ça, il n'y a pas de problème.
0: D'accord.
1: Mais sinon, déjà, naturellement, comme vous allez avoir des nouvelles assez rapides, je vois que vos énergies remontent.
0: D'accord.
1: Donc moi je vois des aspects positifs.
0: D'accord. Non, parce que c'est vrai.

0: Voilà. Avec toute cette histoire d'avocat, justice et tout ça.
1: Mais je comprends, c'est une chose.
0: Complètement.
1: Mais oui, une chose, plus une autre, et puis encore autre chose. Ouais. Ça commence à faire beaucoup, hein.
0: C'est vrai.
1: Donc, moi, je dirais, soyez un peu patiente, mais soyez confiante quand même, parce qu'il y a du positif.
0: D'accord. Ok.
1: Voilà. Et si je me rappelle bien, vous aimez bien, j'ai le jeu de cartes sous les yeux. Le message de ton âme, c'est ça que vous aimez, vous. Hein.
0: Et oui.
1: Ah, je vais vous en tirer une. Alors, on va voir qu'est-ce que votre âme vous dit. Alors, incarner sa réalité et son être. Incarne et accepte pleinement qui tu es, le cœur de ton âme. Quand tu te laisses exister, vibrer et rayonner véritablement, c'est comme si tout prenait sa juste place. Donc, le fardeau, entre guillemets, que vous portez, eh bien, est en train de partir. Parce que justement, vous allez vous retrouver à votre juste place. Donc, pour moi, les énergies sont bonnes et le message de ton âme est bon aussi. Donc, tout est bon pour vous.
0: C'est parfait. C'est parfait.
1: Mais oui, je suis très content. Très content pour vous.
0: Et oui, bon, je sais. Vous faites toujours les messages de chers défunts.
1: Bien sûr. Si vous me donnez un prénom, une date de décès.
0: Alors, Antonio,
1: oui.
0: 2010.
1: Antonio, en 2010. Une personne que vous étiez assez proche.
0: Eh oui.
1: Une mort assez rapide.
0: Pas tout à fait, non.
1: Ça n'a pas été radical?
0: Non.
1: C'est bizarre. C'est que je suis pas sur lui alors. Parce que moi je sens une mort quand même assez radicale. Il est mort de quoi?
0: D'un cancer.
1: Et il a vécu longtemps avec ce cancer?
0: Quelques années.
1: Ouais, donc, je sais pas pourquoi on parle de quelque chose de radical. Ou alors on lui a dit à la fin vraiment radicalement, voilà, il vous reste 3 mois à vivre, et qu'il l'a mal vécu.
0: C'est bizarre parce que de la façon comme vous parlez, on dirait plutôt mon frère. C'était vraiment radical.
1: Ah, peut-être que autour de vous, il y a plusieurs défunts.
0: Comme j'ai pensé tellement à lui au même temps. Ouais.
1: Ouais. Maintenant, je peux regarder sur votre frère si vous me donnez son prénom et l'année de décès.
0: José.
1: Oui.
0: Il est décédé en 2022.
1: Et là, c'est incroyable, hein. Malheureusement, avec Antonio, je ne sentais pas ses frissons. Ici, j'ai les frissons sur tout le corps. À mon avis, on parle de votre frère.
0: Oui, je me suis douté.
1: Oui, lui, je dirais plutôt lui qu'il a choisi de partir.
0: Non.
1: Mais pourtant, c'est radical, hein.
0: C'était complètement, oui. Je l'ai parlé à minuit et le matin, il n'était plus là.
1: Mais il y a une zone d'ombre autour de sa mort.
0: Oui.
1: Mais oui, donc c'est bien lui que je vois.
0: Oui.
1: Moi, je tire une belle carte quand même. Hein. Je t'aime.

0: finalement. Mon passage sur Terre a été ponctué de péripéties, de bons comme de durs moments. Mais par-dessus tout, il y a eu toi. Notre cheminement ensemble m'a apporté beaucoup et je voulais te dire tout simplement que je t'aime très fort et que je suis toujours à tes côtés. Donc, moi, je pense que vous pensez à lui, bien sûr, mais qu'il est très, très souvent près de vous. Vous le ressentez, oui, par des petits gestes, par un petit souffle. Donc, c'est bien
1: c'est
0: lui que je ressens.
1: C'est lui, oui.
0: Moi, je le ressens bien.
1: C'est vrai que cette ombre, c'est que j'ai jamais compris sa mort.
0: Oui.
1: Je l'ai
0: c'est
1: pas
0: ça,
1: lié à minuit. Le lendemain matin, il est rentré à l'hôpital, il est décédé.
0: Oui. Il y a quelque chose de... Voilà, maintenant, il faudrait peut-être creuser. Si vous m'appelez à l'arrière, je peux peut-être voir un peu mieux. Mais là, en tous les cas, je ressens que oui, il est près de vous. Si j'ai tant de frissons quand il est près de moi, il doit être
1: oui,
0: près de vous aussi et vous devez le sentir, il vous parle. Donc moi, j'ai des aspects assez positifs.
1: D'accord.
0: Donc voilà.
1: Ouais.
0: Si vous avez encore une dernière question, allez-y.
1: Oh, je profite juste pour savoir si vous croyez que je vais rester en train d'habiter ici encore longtemps. C'est pas qu'il ne me plaise pas, mais en même temps, je suis pas chez moi. Donc, c'est un peu gênant.

0: Moi, je vois un déménagement. Donc, vous avez l'idée de déménager.
1: Oui. C'est difficile à trouver, ça, je sais. Mais oui. C'est vrai que oui.
0: Vous allez chercher encore, hein?
1: Oui.
0: Pour moi, on est sur l'année 2027, début d'année, hein, mais on est sur, à peu près sur 2027.
1: D'accord.
0: Oui. Parce que dans ce que je vois, vous allez vraiment vous y mettre à chercher. Vous allez visiter des endroits, mais voilà, il y a vraiment des petites choses qui font que il y a des choses qui vous plaisent pas ou c'est un peu trop cher. Donc vous allez vous y mettre vraiment à chercher d'ici quelques temps. À mon avis, quand le travail se sera stabilisé, l'ancien travail, l'argent et tout, là vous vous sentirez mieux avec vous-même et vous allez vraiment vouloir chercher et trouver quelque chose qui vous convienne et donc vous allez trouver. Et puis, le temps que tout se fasse, on est début d'année 2027, mais je vois des aspects positifs. Donc, pour moi, vous ne devez pas trop vous tracasser.
1: D'accord.
0: Je ressens des choses positives pour vous.
1: Et c'est parfait, tout ça. En tout cas, je vous remercie énormément.
0: Mais avec un immense plaisir. Un immense plaisir et vous revenez quand vous voulez, bien sûr.
1: D'accord. Merci infiniment, Nino. Je vous souhaite une très belle
0: avec
1: soirée.
0: Avec plaisir. Merci beaucoup à vous aussi. À très bientôt.
1: Merci, au revoir. À bientôt.
0: Au revoir. Mais vous me faites vivre de très bons moments ce soir, vraiment. C'est une très très belle émission. Il reste encore le temps d'avoir un petit appel, alors un petit SMS, TVM 3 ou 700, et là vous serez appelé peut-être d'ici 30 secondes, parce que l'ordinateur va tirer vite votre numéro de téléphone au sort. Ou alors vous faites le numéro direct, et là vous êtes prioritaire, 0901 901 993, et je termine gentiment mon petit sujet avec l'amour et la haine. Donc,

la jalousie. Alors, au sujet de l'amour et la haine dans la jalousie, toujours selon Freud, la mauvaise entente entre les deux parents excite la vie affective de l'enfant et lui fait ressentir intensément, à un âge encore très tendre, l'amour, la haine et la jalousie. Décidément, Freud parle beaucoup des enfants. Mais voilà, je ne vais pas continuer à parler avec eux, que les enfants. On a compris le complexe d'Oedipe. Je vais plutôt parler de la conclusion. Dans la jalousie, le regard de l'autre est primordial car il est synonyme de désir pour soi. Lorsqu'il vient à disparaître, le miroir du sujet jaloux se noircit de terreur et il s'en défend en déployant ses ailes haineuses à l'encontre du sujet aimé. C'est la protection dont parlait Freud. C'est certainement ce que ressent la sorcière de la Belle au Bois Dormant, qui est jalouse de la beauté de la jeune femme en se regardant dans son miroir et déploie sa haine et sa colère, d'abord contre elle-même, pour la retourner vers l'autre. La traversée du regard sur soi nécessite d'accepter de se regarder sans l'autre pour s'en séparer et aller vers un autre. L'enfant, dans son éducation, a traversé ces stades du regard de l'autre jusqu'à s'en séparer pour le porter sur un autre en dehors de la famille. Quelquefois, chez l'adulte, les empêchements infantiles maintiennent celle-ci à l'intérieur en attendant un certain regard. Si pour le jaloux, la carence est essentiellement narcissique, il est important pour lui de comprendre que le langage a une portée qui vise à reconstruire ce qui manque. Et voilà, on referme la parenthèse donc sur la jalousie. Alors, il est un petit peu... je ne vais pas commencer un tout nouveau... sujet. J'allais parler de minutes de consultation tout à l'heure, et puis je parlais un peu de tout. Et donc, je voulais vous dire, certains opérateurs en Suisse bloquent le numéro 0901, le numéro surtaxé. Alors, quand vous souhaitez me joindre au code 103 ou joindre nos amis en bas de votre écran, vous n'arrivez pas. Votre opérateur vous bloque. Alors, je ne fais pas de publicité, mais voilà, si ça vous arrive, vous pouvez téléphoner à votre opérateur et demander qu'il débloque justement le numéro surtaxé. Et c'est grâce à votre opérateur donc qui va débloquer le numéro que vous pourrez nous appeler à l'arrière. Mais il y a une solution plus facile et surtout moins chère, c'est d'acheter des minutes de consultation. Ça va de 10 minutes jusqu'à 120 minutes et le tarif est à chaque fois dégressif. Si vous prenez par exemple 30 minutes et que vous désirez parler 15 minutes avec moi et 15 minutes avec Bruno, eh bien c'est tout à fait possible. Et si vous arrivez par exemple à 27 minutes, les 3 minutes restantes ne sont pas des minutes perdues. Donc chaque minute vraiment... vous les utilisez comme vous le sentez. Parfois, une consultation peut prendre 6 minutes, 7 minutes. Si vous n'avez vraiment qu'une question et que la réponse est assez fluide, vous avez dépensé 7 minutes. Mais si vous en avez acheté 30, il vous en reste 23. Donc, ça vaut vraiment la peine. Et pour acheter ces minutes, vous pouvez aller sur www.parlez-moi-d'avenir.shop, notre site, notre boutique ésotérique en ligne, et vous verrez que il y a un onglet minutes de consultation. Voilà, j'ai le même écran que vous devant moi. Donc, achat de minutes de consultation, vous cliquez, puis vous cliquez sur ajouter au panier sur le nombre de minutes que vous voulez. Si on vous demande vos chiffres de carte bleue, bien sûr, vous pouvez les introduire. Il n'y a pas d'arnaque, c'est connecté directement avec votre banque, 100% sécurisé. Vous n'avez pas à vous tracasser du tout. Vous recevez
recevrez un code secret que quand vous appellerez le numéro non surtaxé, c'est pour ça que vous ne devez pas appeler votre opérateur, vous composez le numéro gratuit, vous introduisez les chiffres qui vous seront demandés, qui seront sur votre carte prépayée, et vous composez par exemple le code 103, si c'est avec moi que vous voulez parler, avec Nino, et vous serez directement mis en relation avec moi selon le temps de minutes que vous avez acheté. Voilà. Alors, j'aurai la chance de vous retrouver demain, vendredi au soir, de 20 à 22 heures en direct. Donc, pur bonheur avant le week-end. Mais cette émission qui était en direct ce soir sera rediffusée demain de 12h à 14h sur TVM3, bien sûr. C'est une belle émission par les mois d'avenir. Alors, il me reste à vous remercier de votre fidélité, vous remercier pour vos SMS, vous remercier pour toutes ces belles consultations, pour tous ces beaux moments que vous me faites vivre en votre compagnie. En tout cas, je vous souhaite de doux rêves. Détendez-vous, regardez peut-être un peu la télé, lisez quelques pages d'un bon livre avant de vous coucher ou faire une petite méditation, pourquoi pas. En tout cas, pour certains, demain je serai connecté une grosse partie de la journée à partir de 9h du matin, quasi toute la journée. Et pour certains, donc on se retrouve demain dans la journée. Pour d'autres, on se retrouve demain soir en direct de 20 à 22h. Je vous fais plein de gros bisous et je vous dis à demain. Mouah.

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toutes les entités, tous les esprits errants ne vont pas avoir besoin des mêmes choses. Tout dépend depuis combien de temps ils sont là. Tout dépend aussi pourquoi ils sont là. Est-ce qu'ils veulent passer de l'autre côté ou est-ce qu'ils veulent rester, au contraire? Et cette information, elle est primordiale. Parce que si la conscience a décidé de rester, si l'esprit a décidé de rester sur Terre, ça veut dire qu'il va devoir subvenir à ses besoins pour pouvoir rester dans cette dimension. On en revient à ce que je disais, c'est-à-dire se nourrir de matière éthérique pour pouvoir subsister dans cette dimension qui n'est plus la sienne. Si au contraire l'esprit souhaite partir, et s'il reste parce qu'il est en carence d'informations et qu'il lui manque certains éléments pour pouvoir comprendre déjà où aller, pourquoi y aller et se rassurer sur la route à entreprendre, dans ces cas-là, la récupération d'énergie sera différente. On est plus dans un échange, plus dans une demande d'aide que dans un vampirisme, d'une certaine manière. Dans tous les cas, un esprit qui subsiste ici et qui n'est pas voué à être incarné, il va prendre de l'énergie tout simplement parce que sinon il ne peut plus rester ici.

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toutes les entités, tous les esprits errants ne vont pas avoir besoin des mêmes choses. Tout dépend depuis combien de temps ils sont là. Tout dépend aussi pourquoi ils sont là. Est-ce qu'ils veulent passer de l'autre côté ou est-ce qu'ils veulent rester, au contraire? Et cette information, elle est primordiale. Parce que si la conscience a décidé de rester, si l'esprit a décidé de rester sur Terre, ça veut dire qu'il va devoir subvenir à ses besoins pour pouvoir rester dans cette dimension. On en revient à ce que je disais, c'est-à-dire se nourrir de matière éthérique pour pouvoir subsister dans cette dimension qui n'est plus la sienne. Si au contraire l'esprit souhaite partir, et s'il reste parce qu'il est en carence d'informations et qu'il lui manque certains éléments pour pouvoir comprendre déjà où aller, pourquoi y aller et se rassurer sur la route à entreprendre, dans ces cas-là, la récupération d'énergie sera différente. On est plus dans un échange, plus dans une demande d'aide que dans un vampirisme, d'une certaine manière. Dans tous les cas, un esprit qui subsiste ici et qui n'est pas voué à être incarné, il va prendre de l'énergie tout simplement parce que sinon il ne peut plus rester ici.

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toutes les entités, tous les esprits errants ne vont pas avoir besoin des mêmes choses. Tout dépend depuis combien de temps ils sont là. Tout dépend aussi pourquoi ils sont là. Est-ce qu'ils veulent passer de l'autre côté ou est-ce qu'ils veulent rester, au contraire? Et cette information, elle est primordiale. Parce que si la conscience a décidé de rester, si l'esprit a décidé de rester sur Terre, ça veut dire qu'il va devoir subvenir à ses besoins pour pouvoir rester dans cette dimension. On en revient à ce que je disais, c'est-à-dire se nourrir de matière éthérique pour pouvoir subsister dans cette dimension qui n'est plus la sienne. Si au contraire l'esprit souhaite partir, et s'il reste parce qu'il est en carence d'informations et qu'il lui manque certains éléments pour pouvoir comprendre déjà où aller, pourquoi y aller et se rassurer sur la route à entreprendre, dans ces cas-là, la récupération d'énergie sera différente. On est plus dans un échange, plus dans une demande d'aide que dans un vampirisme, d'une certaine manière. Dans tous les cas, un esprit qui subsiste ici et qui n'est pas voué à être incarné, il va prendre de l'énergie tout simplement parce que sinon il ne peut plus rester ici.

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1: Toutes les entités, tous les esprits errants ne vont pas avoir besoin des mêmes choses. Tout dépend depuis combien de temps ils sont là. Tout dépend aussi pourquoi ils sont là. Est-ce qu'ils veulent passer de l'autre côté ou est-ce qu'ils veulent rester au contraire? Et cette information, elle est primordiale. Parce que si la conscience a décidé de rester, si l'esprit a décidé de rester sur Terre, ça veut dire qu'il va devoir subvenir à ses besoins pour pouvoir rester dans cette dimension. On en revient à ce que je disais, c'est-à-dire se nourrir de matière éthérique pour pouvoir subsister dans cette dimension qui n'est plus la sienne. Si au contraire l'esprit souhaite partir, et s'il reste parce qu'il est en carence d'informations et qu'il lui manque certains éléments pour pouvoir comprendre déjà où aller, pourquoi y aller et se rassurer sur la route à entreprendre, dans ces cas-là, la récupération d'énergie sera différente. On est plus dans un échange, plus dans une demande d'aide que dans un vampirisme, d'une certaine manière. Dans tous les cas, un esprit qui subsiste ici et qui n'est pas voué à être incarné, il va prendre de l'énergie tout simplement parce que sinon il ne peut plus rester ici.

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1: Toutes les entités, tous les esprits errants ne vont pas avoir besoin des mêmes choses. Tout dépend depuis combien de temps ils sont là. Tout dépend aussi pourquoi ils sont là. Est-ce qu'ils veulent passer de l'autre côté ou est-ce qu'ils veulent rester au contraire? Et cette information, elle est primordiale. Parce que si la conscience a décidé de rester, si l'esprit a décidé de rester sur Terre, ça veut dire qu'il va devoir subvenir à ses besoins pour pouvoir rester dans cette dimension. On en revient à ce que je disais, c'est-à-dire se nourrir de matière éthérique pour pouvoir subsister dans cette dimension qui n'est plus la sienne. Si au contraire l'esprit souhaite partir, et s'il reste parce qu'il est en carence d'informations et qu'il lui manque certains éléments pour pouvoir comprendre déjà où aller, pourquoi y aller et se rassurer sur la route à entreprendre, dans ces cas-là, la récupération d'énergie sera différente. On est plus dans un échange, plus dans une demande d'aide que dans un vampirisme, d'une certaine manière. Dans tous les cas, un esprit qui subsiste ici et qui n'est pas voué à être incarné, il va prendre de l'énergie tout simplement parce que sinon il ne peut plus rester ici.

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toutes les entités, tous les esprits errants ne vont pas avoir besoin des mêmes choses. Tout dépend depuis combien de temps ils sont là. Tout dépend aussi pourquoi ils sont là. Est-ce qu'ils veulent passer de l'autre côté ou est-ce qu'ils veulent rester, au contraire? Et cette information, elle est primordiale. Parce que si la conscience a décidé de rester, si l'esprit a décidé de rester sur Terre, ça veut dire qu'il va devoir subvenir à ses besoins pour pouvoir rester dans cette dimension. On en revient à ce que je disais, c'est-à-dire se nourrir de matière éthérique pour pouvoir subsister dans cette dimension qui n'est plus la sienne. Si au contraire l'esprit souhaite partir, et s'il reste parce qu'il est en carence d'informations et qu'il lui manque certains éléments pour pouvoir comprendre déjà où aller, pourquoi y aller et se rassurer sur la route à entreprendre, dans ces cas-là, la récupération d'énergie sera différente. On est plus dans un échange, plus dans une demande d'aide que dans un vampirisme, d'une certaine manière. Dans tous les cas, un esprit qui subsiste ici et qui n'est pas voué à être incarné, il va prendre de l'énergie tout simplement parce que sinon il ne peut plus rester ici.

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2: Bélier, évacuez ce trop-plein d'énergie via le sport par exemple, sinon vous allez vite agacer vos proches.
3: Taureau, de nouvelles opportunités débarquent. Celles-ci peuvent être liées à votre travail et si vous êtes célibataire, à une rencontre passionnante.
4: Gémeaux, il y a des objectifs très clairs et comme vous bénéficiez de la générosité de Mars et Jupiter, leur coup de pouce augmente vos chances.
5: Cancer. Il est facile de rejeter la faute sur les autres. Pourtant, regardez-vous aussi le nombril et analysez vos défauts.
6: Lion, si vous continuez à pratiquer le « je t'aime, moi non plus », votre relation risque de ne pas jouer longtemps au chat et à la souris.
7: Vierge, écoutez les signaux de votre corps et ne prenez pas trop de responsabilités. L'univers continuera de tourner.
8: Balance. Ne quittez pas vos finances des yeux, vous dépensez

0: beaucoup trop, surtout lorsque vous oubliez vos bonnes résolutions. Scorpion, de nouvelles chances vous attendent, à vous de choisir celles que vous saisirez et celles que vous laisserez échapper. Décryptez-les pour éviter les regrets. Sagittaire, vous n'êtes qu'un humain, ne mettez pas la barre si haut car vous vous compliquez la tâche, vous seul pouvez relâcher cette pression. Capricorne, les conversations professionnelles et privées deviennent incompréhensibles et ce malgré vos efforts, à croire que vous avez atterri sur une autre planète. Prenez du temps pour des explications, voire même des dessins, des schémas ou des photos. Verseau, au boulot comme à la maison, cela se déroule sans accroc. Si vous êtes célibataire, une love rencontre pourrait même surgir. Poisson, garder du temps pour soi reste la meilleure solution. Tout le monde a besoin de plages de zénitude.
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Chers amis, bonsoir. Merci de nous retrouver ce soir, une fois de plus, en direct sur TDM3 avec votre ami Nino. Je suis ravi, on ne peut pas dire autre chose. Déjà, l'émission d'hier était exceptionnelle. Et ce soir, elle le sera encore grâce à vous, parce que vous allez arriver à mes côtés et que je vais répondre à vos questions. J'ai préparé, bien sûr, quelques petits sujets, mais ça, c'est aléatoire, parce que c'est priorité à vos appels. Alors, pour arriver en direct avec moi, 0901-901-993, la touche en numéro 1, là, sans filet, sans fil d'attente, vous arrivez directement avec moi. La touche numéro 2 pour nos amis en bas de votre écran, là, c'est une consultation, je vais y arriver, confidentielle, là, qui ne passe pas par la télévision. Donc, vous pouvez composer le code PIN en appuyant sur le chiffre 2. Et si vous ne savez pas qui choisir, vous appuyez sur le 3 et là, vous aurez un voyant de façon aléatoire que vous n'avez jamais eu qui pourra vous guider sur votre chemin de vie. Notre concours SMS qui vous est grand ouvert. Voilà, on est synchro avec la régie aujourd'hui. Alors, donc, votre Natel, tout simple, TVM3, que vous envoyez au 700, comme vous le voyez sur votre écran. C'est pas compliqué du tout. La petite flèche, voilà, ça arrive chez nous en régie. Et si vous avez fait le concours SMS, je le rappelle chaque soir, parce que chaque soir ça arrive, vous avez un numéro inconnu, un numéro masqué, vous ne connaissez pas le numéro, vous vous dites il est une heure tardive, je ne vais pas répondre, c'est un tort parce que c'est notre charmante standardiste qui vous appelle. Et là, si vous ne décrochez pas, vous perdez votre chance de passer donc pour le franc symbolique ici à l'antenne avec moi. Donc s'il vous plaît, si vous avez fait le concours SMS, vous décrochez. Si vous n'avez pas de Natel ou que vous êtes comme moi, vous aimez bien les cartes postales et les lettres, c'est possible aussi. Là, ça prendra quelques jours, évidemment, mais c'est possible de participer au concours avec la carte postale. Donc, vous prenez une simple carte postale, c'est tout indiqué

0: sur votre écran aussi, hein, votre nom, votre prénom et surtout votre numéro de téléphone, sans quoi la personne qui s'occupe du courrier ne pourra pas vous appeler. Donc sur votre lettre, donc je dis bien nom, prénom et surtout numéro de téléphone, et vous envoyez la lettre ou la carte postale à TVM3 Concours, case postale 285 à 1024 Écublanc. Et voilà, vous patientez quelques jours. Vous aurez aussi un appel privé, mais là plutôt en journée. Et cette personne qui s'occupe du courrier vous fera également une proposition de choisir avec quel voyant ou voyante vous voulez passer. Donc si vous voulez passer avec moi, vous dites je veux passer avec Nino. Et quand je serai en direct la semaine prochaine, par exemple, eh bien, vous passerez en direct avec moi pour votre mini-consultation, 3 ou 4 questions, pas trop longues, pas de santé, pas de juridique. On va commencer ce soir l'émission avec une voyante qui ne passe pas, comme moi, en direct à la télévision, mais qui est bien sur notre ligne privée, donc elle est en bas de votre écran tous les jours. C'est notre amie Sandra que nous recevons ce soir. Bonsoir Sandra.
1: Bonsoir Nino, comment allez-vous?
0: Mais je vais très bien, et vous?
1: Mais ça va, super.
0: Alors, dites-moi, Sandra, quelles sont vos spécialités? Nos téléspectateurs sont pendus à vos lèvres.
1: Alors, moi, je suis médium spirit pur depuis 40 ans. Je fais de l'écriture automatique et je parle avec les défunts aussi, qui me donnent des messages des fois pour les clients qui veulent savoir des choses ou s'ils ont perdu s'ils ont perdu même un animal ou s'ils peuvent avoir des messages, s'ils ont perdu un objet, je suis, mes défunts me disent où ça se trouve.
0: Et moi je sais évidemment ce que c'est l'écriture automatique, mais pour nos téléspectateurs qui ne sauraient pas, vous pouvez expliquer ce que c'est?
1: Alors, on prend un papier et un crayon, on se concentre et on communique avec des défunts. C'est pas forcément des défunts de leur famille qui viennent, ça peut être n'importe qui. Et ils nous donnent des messages à donner. Mais c'est pas forcément avec un lien avec la personne. Ça peut être des autres entités qui viennent. Et alors, avec ça, on écrit, on a des messages, on écrit ce qu'on entend, et ensuite, on le diffuse à la personne, on explique ce qu'on a entendu et ce qu'on a écrit sur notre feuille.
0: Ça, donc, ça, vous donnez des messages, des défunts. Si on vous téléphone au code 957, vous pouvez parler avec les défunts, donner un message des défunts.
1: Oui, tout à fait. Et ce que je fais aussi, c'est des prières, parce que je vais régulièrement à Lourdes. J'en viens d'ailleurs il y a 2 jours. J'ai fait mon stock de cierges qui sont bénis par un évêque là-bas. Et je fais des prières pour mes clients, complètement gratuitement bien sûr, pour leur remonter leur énergie quand ils ont des soucis.
0: C'est un peu comme
1: et
0: moi.
1: Et je fais ça pour les clients.
0: Oui, ben on travaille à peu près de la même façon, et en plus vous avez la médiumnité pure. Vous n'utilisez pas d'oracle ni de tarot?
1: Je peux utiliser certains tarots de Marseille, le Béline, l'Indra. Je peux utiliser certaines cartes, mais souvent c'est des messages qui me viennent par mes guides, comme ça, spontanément, sans forcément prendre le tarot. Mais des fois, ça m'arrive de le prendre, oui, quand je bloque sur une question.
0: Mais ça peut confirmer aussi des choses. Hein,
1: ça peut confirmer, bien sûr.
0: Et peut-être une anecdote que vous avez eue à l'arrière, quand on vous a appelé?
1: Alors, j'ai eu un message d'un défunt, parce qu'il y avait une de mes clientes qui cherchait un contrat d'assurance qu'elle ne savait pas où ça se trouvait. C'était son mari avant de décéder qui l'avait mis de côté. Elle ne savait pas où.

0: n'avait pas retrouvée. Elle a attendu presque 2 ans. Elle a cherché pendant 2 ans, ne l'a pas retrouvée. Et le défunt m'a dit où ça se trouvait. Et je lui ai dit, et elle m'a rappelé 2-3 jours après pour me dire qu'il était exactement là où je lui avais dit qu'elle l'avait trouvé de contrat d'assurance vie.
1: Super, ça c'est bien
0: oui.
1: Ça.
0: Elle était
1: donc
0: très satisfaite, contente, et elle m'a envoyé beaucoup de clients d'ailleurs.
1: Oui, parce que rares sont ceux qui retrouvent les objets disparus, donc c'est bien de savoir que vous le faites.
0: Oui, je le fais. Je fais aussi pour les animaux.
1: Les animaux,
0: je communique
1: la communication,
0: avec
1: les animaux intuitive. Oui, mais ça, c'est très, très bien aussi. Ça, par exemple, c'est
0: oui.
1: Une corde que je n'ai pas à mon arc. Moi, je ne corresponds pas avec les animaux. Mais c'est bien de le savoir. Comme ça, les gens qui vous regardent et qui vous entendent peuvent vous appeler pour demander pour leurs animaux de compagnie. C'est très intéressant à savoir. Et alors, ce qui intéresse aussi nos téléspectateurs...
0: Il faut savoir que les animaux sont des êtres vivants et qu'ils ont une âme et qu'ils vont aussi au ciel.
1: Oui.
0: Donc,
1: excusez-moi, je vous ai interrompu. Je voulais demander à quel moment nos téléspectateurs peuvent vous joindre.
0: Alors, je suis là tous les jours entre midi ou 14h jusqu'à minuit, 1h du matin.
1: D'accord.
0: Tous les jours, y compris les week-ends.
1: D'accord. Et si vous avez un message à adresser aux téléspectateurs, je vous laisse l'antenne.
0: Alors, je vais leur dire qu'ils aient confiance en eux, qu'ils ne perdent pas... espoir qu'il y a toujours quelque chose dans la vie qui est positif et qu'il faut penser positif pour avoir des choses positives et ne pas penser négatif.
1: C'est bien vrai.
0: Car le négatif attire le négatif et le positif attire le positif. Il faut qu'ils aient confiance en eux et qu'ils n'aient pas peur de penser positif surtout, même les personnes qui ont de gros problèmes.
1: Mmh. Je comprends. Et c'est très, très bien. Eh bien, voilà. Donc, ce soir, vous allez rester connecté jusqu'à quelle heure?
0: Minuit, 1h à peu près.
1: D'accord. Eh bien, écoutez, le message est passé.
0: Ça dépend des jours.
1: Oui, mais écoutez, voilà. Ce soir, vous serez là jusqu'à 1h du matin. Nos téléspectateurs ont bien noté. Donc, vous serez encadré en vert en bas de votre écran pour les téléspectateurs. Et on peut vous joindre donc au code 957.
0: C'est ça, au code 957.
1: Eh bien, voilà. Mais écoutez, je vous remercie d'être venu dans l'émission.
0: Mais je vous remercie, Nino.
1: Mais avec grand plaisir. Et mais voilà, tout de bon pour vous et j'espère beaucoup de consultations aussi pour vous. À très bientôt,
0: je vous
1: Sandra.
0: En, je vous remercie. Passez une
1: merci
0: bonne soirée,
1: vous.
0: Nino.
1: Belle soirée aussi, merci. Au revoir.
0: Au revoir.
1: Donc voilà, le message est passé, la communication avec les animaux, ça c'est vrai que c'est rare. Les objets perdus, vous m'appelez souvent aussi, c'est pas ma spécialité, mais j'essaye toujours quand même de vous donner une piste pour retrouver un objet perdu. Mais Sandra, elle a ce don, donc vous pouvez la joindre aujourd'hui jusqu'à 1h du matin au code 957. Mais on revient à nos moutons. Vous allez bien sûr participer au concours SMS ou appeler le numéro direct. Alors tout à l'heure, j'étais en communication sur le code 103 avec une personne qui malheureusement son forfait a coupé et c'était une question à laquelle j'étais en train de répondre. Et comme c'est une fidèle qui téléphone souvent, je vais donc commencer avec elle entre deux appels, puisque nous avons déjà le premier appel de la soirée. Allô, bonsoir.
2: Oui, bonsoir Nino. C'est Monique.

0: Oui, comment allez-vous?
1: Ça va? Ouais, ben, ça va pas trop mal, quoi. Ça a l'air d'aller, quoi.
0: Alors,
1: Et vous?
0: donc j'ai le. Moi, je vais très bien. J'ai le prénom, la date de naissance. Je vous écoute pour votre question.
1: Alors, moi, je demandais les énergies pour moi. Je crois que je n'avais pas demandé l'autre fois.
0: Les énergies pour moi ne sont pas très hautes parce qu'il y a des tracas. Il y a quelque chose qui joue pas trop pour vous.
1: Ouais, c'est toujours la même chose, quoi. Il y a des jours avec et des jours sans.
0: Oui, mais quand même, après avoir pris des réflexions, je montre les cartes à l'antenne, vous avez les richesses. Donc pour moi, les énergies remontent. Vous allez faire face
1: Oui.
0: à ces quelques soucis que vous avez. Donc je ne vois rien de grave dans vos énergies.
1: Oui, c'est bien.
0: Oui, vraiment, il faut, Sandra vient de le dire, le positif attire le positif. Donc soyez positive et vous verrez, vos énergies vont remonter parce que les petits soucis, moi je vois que il y a les richesses, donc il y a vraiment pas à vous inquiéter.
1: Ouais, puis voilà, de toute façon, moi je vais bientôt partir, j'aurai plus de soucis avec cette femme. Je pense que c'est ça qui. Elle me fait toujours des tours, toujours la même, quoi. Maïté, là, de 47, aussi.
0: Oui, je me souviens de cette dame mauvaise. Mais elle arrive encore à faire quelque chose parce que moi, je la vois dans un
1: Mais elle n'est
0: piteux
1: pas seule,
0: état.
1: elle n'est pas seule. Il y a quelqu'un avec. Il y a un homme, là.
0: Ah, peut-être que si elle fait avec quelqu'un, mais elle, personnellement, la magie noire, elle a une maladie, elle a quelque chose et elle ne sait pas, elle ne sait plus,
1: Non, moi
0: elle ne
1: je
0: sait
1: vois
0: plus
1: qu'elle
0: ce qu'il faut.
1: pardon elle voit que je vois qu'elle voyage en voiture. Bon, maintenant elle a reçu les charges, c'est pour ça qu'elle voyage. Elle voyage en voiture, elle fait des crasses ici, elle me fait toujours des coups durs.
0: Donc, elle arrive encore quand même à vous embêter.
1: Ouais, mais moi
0: Mais pour
1: j'ignore
0: moi, c'est
1: maintenant,
0: de... Oui,
1: je vais bientôt partir.
0: écoutez, vous allez même, quand vous allez partir, vous allez même lui pardonner. On le voit dans les cartes et ça vous donne la clé de réussite. Parce que vous allez dire, je m'en vais et je la laisse pour ce qu'elle est. Donc, vous avez les
1: Oui,
0: clés
1: moi
0: de réussite.
1: je vais. Non, mais elle me salit partout, hein, c'est ça? Mais moi je laisse tomber, c'est j'ignore, quoi.
0: Oui, laissez tomber et souhaitez-lui du bien. Vous verrez que tout le bien reviendra vers vous et vous avancerez positivement et cette femme ne pourra plus vous faire quoi que ce soit.
1: Oui. Alors, qu'est-ce que j'ai demandé encore? Ah oui, pour ma soeur. Ouais.
0: Alors, c'est le prénom composé.
1: Oui.
0: D'accord, et que désirez-vous savoir?
1: Bon, elle est au home, alors je sens qu'elle a perdu la tête un peu. Je ne sais pas si c'est moi ou quoi, vraiment.
0: Donc elle est placée et vous pensez que la santé,
1: Oui,
0: je
1: elle
0: ne peux
1: est
0: pas en parler.
1: aveugle, ça
0: Hein.
1: fait déjà. Elle est malvoyante, elle a 5 ans, 5-6 ans qu'elle est là-bas.
0: Et elle ne s'y plaît pas?
1: Si, mais elle ne réagit pas, quoi. Puis bon, elle nous connaît encore, mais je ne sais pas jusqu'à quand, quoi. Je vois qu'elle dépérit.
0: Moi, je la vois pas en très bonne forme, mais là,
1: Non.
0: malheureusement, on est dans le cadre de la santé. Je ne suis pas docteur, j'ai pas
1: Oui, bien
0: l'autorisation
1: sûr.
0: de faire un diagnostic. Donc, si vous pensez à un début d'Alzheimer ou quelque chose comme ça, il faut en parler avec le docteur qui s'occupe d'elle.
1: Wow, mais
0: Mais
1: moi
0: c'est
1: je vais
0: vrai
1: pas, c'est la famille qui est au.
0: elle n'est pas au top, hein.
1: Oui. C'est ça, j'ai posé la question à ma nièce. J'ai dit, semble que c'est moi, quoi. Elle a dit non, non. Vraiment, elle n'est plus la même chose. Des fois, elle ne se rappelle pas aussi, elle se rappelle pas les choses. Oh, puis elle devient pénible aussi.
0: Et vous n'avez pas l'occasion de parler à son docteur?
1: Non, mais moi, je parle pas, c'est la famille qui doit... Moi, je ne veux pas trop mêler là-dedans, mais... Parce que moi, je vais tous les lundis, et maintenant, je ne peux plus aller tous les lundis. Alors, avant, j'allais tous les lundis. Alors, je demande à la nièce, elle, elle peut me dire.
0: D'accord. Mais dites-lui de parler avec le docteur, hein, parce que c'est le seul qui peut lui révéler ce qui se passe.
1: Oui, c'est ce que j'ai pensé aussi. Je préfère que c'est la fille qui, la nièce qui demande.
0: Oui.
1: C'est sa maman, alors voilà.
0: Et vous, pourquoi vous n'allez plus la voir?
1: Bah, je peux pas parce que j'ai les enfants, les petits-enfants, des fois je dois aller les chercher aussi. À 4h30, alors après, je dois être là. Hein. Depuis que je l'amène à 2h, c'est trop court. Faut que je change de jour.
0: Oui, je comprends.
1: Non, bah, des fois, on peut pas toujours faire ce qu'on veut, hein, c'est ça.
0: Ah non, non, c'est sûr. Mais bon, si vous avez des bonnes nouvelles par sa fille, bah, ça va.
1: Oui, ok. Alors maintenant, j'ai Barbara... ma fille, quoi. Ils sont pour le bâtiment, vous savez, on avait demandé parce qu'ils allaient vendre le bâtiment, mettre un... Ouais.
0: Oui,
1: alors, je crois qu'ils sont désistés. Je crois qu'ils sont désistés, mais... Oui.
0: C'est des gens qui se sont désistés?
1: Oui.
0: Mais de toute façon, si c'est pas certaines personnes, ce seront d'autres, parce que
1: alors, le jour
0: moi, moi, dans ce que je ressens, ceux qui veulent vendre se vendent.
1: Oui. Maintenant, il y a un carrossier, hein, qui a un garage, quoi, qui est venu le jour que moi j'étais là. J'ai vu qu'il s'intéressait beaucoup, mais je sais pas s'il va le prendre, je sais pas s'il va... Parce qu'il était très intéressé, alors, j'ai lu.
0: En tous les cas, pour moi, ça se vend. Ça se vend. Oui. Il y a la belle lumière. La belle lumière avec la naissance du projet. Donc, je montre les cartes. On voit la naissance, on voit la lumière. Donc, ici, c'est la renaissance, je dirais, pour vendre ce bâtiment avec la belle lumière. Donc, moi, je n'ai pas d'aspect, j'ai pas d'aspect négatif par rapport à ça.
1: En tout cas, on m'a toujours dit qu'il allait se vendre. Ça, ah oui, je vois les cartes à la télé.
0: Ouais. Bon, il y a un petit délai de 30 secondes, je crois, de décalage.
1: J'ai
0: montré les cartes, effectivement.
1: Oui.
0: Non, moi, je vous dis, d'ici la fin de l'année, pour moi, ça doit être vendu.
1: Oui, ils ne sont pas pressés, mais j'ai dit, est-ce qu'ils vont vendre? Justement, j'ai eu la visite là, qui sont venus, parce qu'elle n'était pas là, c'était moi qui étais là. Mais vous savez, il y a un qui s'occupe de faire visiter. J'ai vu qu'ils étaient très intéressés.
0: Mais ils sont très intéressés, vous n'avez pas à vous tracasser, il y a des gens intéressés. Si des gens se sont désistés, il y en a d'autres, parce que pour moi, il y a des personnes intéressées. Et je vous dis, ils signeront avant la fin de l'année.
1: Oui, c'est bientôt là.
0: Oui, on est au début septembre, mais on y sera vite. Oui, le temps passe vite, malheureusement. Mais c'est vrai on n'aura pas le temps de se retourner, qu'on sera Noël, hein, ça vous le savez. Donc la fin de l'année, effectivement.
1: Ouais. Alors moi, maintenant je veux partir. J'ai donné le congé pour la conciergerie au mois d'octobre. Alors maintenant, j'ai fait une demande de 2,5 pièces dans un endroit. Est-ce que je vais voir demain? Est-ce que j'aurai une chance de l'acquérir ou bien?
0: Donc, vous allez voir un bien
1: un
0: demain.
1: Un appartement de 2,5 pièces, oui. C'est à Vétro.
0: Il y a quelque chose qui va bloquer.

0: vous voulez.
1: Oui, là, ça va, ça allait, la location, mais c'est que il y a tous les charges, l'électricité. Bon, l'électricité, c'est normal, mais j'ai dit, c'est après les charges, je ne sais pas si on paye énormément de charges ici. À part la location, il y a les charges dedans, mais on paye encore très, très cher.
0: Oui,
1: Alors, c'est pour ça.
0: j'imagine.
1: Alors, j'ai dit, s'il y a trop de charges, alors après, je
0: Oui,
1: trouverai quelque chose, quoi.
0: mais
1: Est-ce que je vais trouver?
0: vous allez voir, ça va aussi se passer assez rapidement. Vous allez trouver un autre appartement, vous allez le visiter, vous allez quand même prendre un petit temps de réflexion, mais ce sera plus oui que non, et après vous allez vous décider, vous allez voir, vous allez trouver. J'ai pas de ressenti négatif à ce
1: Alors,
0: niveau-là.
1: c'est bien. Ouais. Parce que je voudrais me changer de commune, quoi.
0: Oui, mais
1: Ouais.
0: ça ne peut pas vous faire du tort. Vous allez, comme
1: Non,
0: on
1: moi,
0: dit,
1: ça sera.
0: hein, nouvel appartement, nouvelle vie. Donc, c'est une nouvelle vie qui commence positivement. Et vous devez être aussi positive vous-même. Mais je pense que vous l'êtes et que vous allez laisser le négatif derrière vous.
1: Bien sûr, je vais laisser tout ça derrière. Je ne vais pas prendre avec moi, en tout cas.
0: Oui, vous avez raison. C'est, il faut
1: Oui.
0: laisser derrière les charges lourdes. Et vous allez voir, vous allez faire avancer les choses. Donc, pour moi, c'est très bien.
1: Ben, c'est très bien si je vais trouver. C'est l'essentiel, je regarde tous les jours, mais. Maintenant, ça recommence de nouveau, qu'il y a de nouveau sur la terre, je regarde, et s'il y a des appartements, il y a. Maintenant, ça recommence. Maintenant, ça va calmer pendant les vacances.
0: Oui, je comprends. Mais moi, je vois y a vraiment une possibilité que vous trouviez quelque chose, et surtout quelque chose qui vous intéresse, et les charges sont intéressantes aussi. Vous n'allez pas devoir faire de sacrifices.
1: Ok, c'est bien. C'est très bien. Merci Nino.
0: Mais
1: Alors
0: avec
1: c'est
0: grand
1: bon?
0: plaisir. Si vous avez une dernière question, allez-y.
1: Ah, mais j'allais. Ah oui, écoutez-moi, j'ai. Excusez-moi, je dis écoutez-moi, excusez-moi.
0: N'y a
1: J'ai
0: pas de
1: l'agence,
0: souci.
1: il s'appelle Marcella, c'est Vivima. Vivoma. Alors, attention,
0: Oui.
1: est-ce que je pense qu'il a colère avec moi parce que il me répond plus, il me prend plus le téléphone. Je téléphone, il boucle directement. Chaque
0: Mais
1: fois que je
0: j'ai pas bien
1: téléphone,
0: compris qui est cette personne.
1: c'est-à-dire l'agence qu'on a ici, je téléphone pour demander des renseignements parce que je veux donner un monsieur qui va reprendre l'appartement chez moi. Alors, il habite
0: Oui.
1: à côté. Alors, il faut faire un papier. Alors, mais il répond pas, il prend pas le téléphone, il ferme.
0: Et vous pensez que c'est dû à quelque chose de
1: Oui,
0: particulier?
1: parce que moi, j'ai dit qu'il n'était pas à sa place, parce qu'il n'a pas fait les choses comme il faut ici. Alors, je pense qu'il n'a pas apprécié.
0: C'est quelqu'un qui n'est pas très franc. C'est quelqu'un qui
1: Oui, et
0: parle
1: puis il y a
0: dans le
1: beaucoup de
0: doute.
1: mensonges avec Maïté, là. Il y
0: Voilà.
1: avait beaucoup de mensonges. Beaucoup de mensonges. Alors moi, ça, j'accepte pas.
0: Oui. Mais quand même, vous allez réussir à. Je montre la carte. Vous allez réussir à remettre de l'ordre.
1: Oh oui, je vais pas me laisser faire.
0: Et
1: Ça fait 34.
0: directement la paix. Vous remettez de l'ordre avec la paix. Donc finalement, vous retrouvez la paix. Donc vous êtes tranquille. Franchement, moi,
1: Oui,
0: j'ai
1: parce
0: rien
1: que.
0: de négatif du tout.
1: Non, mais là, j'ai vu même. Ah ouais, c'est bien. Ouais, je vois. Non, non, j'ai dit, moi, je vais mettre les choses au point avant de partir. Parce que moi, je suis pas menteuse. J'aime pas quand on me. Ah
0: Mais
1: oui, je
0: vous
1: vois
0: avez
1: la carte.
0: raison. Mais vous avez la paix, vous remettez de l'ordre.

0: Moi, je ne vois rien de négatif. Vous partirez la tête haute, ne vous inquiétez pas.
1: Ah, moi, oui, il n'y a pas de problème. Moi, je sais que je pars avec la tête haute. Je ne suis pas... Mais je ne vais pas me laisser faire. Je veux mettre les choses au point.
0: Mais vous avez bien raison. Il ne faut pas se laisser faire.
1: Jamais. Oui, parce qu'il y a eu trop de mensonges ici.
0: Ah, ben, bien sûr.
1: Surtout avec... Oui. Alors, merci beaucoup. Hein. J'étais très contente de vous avoir. Parce que ça, je n'ai pas pu finir avec...
0: Plaisir partagé. Oui, quand on arrive parfois en fin d'émission, forcément, je dois couper parce que c'est la fin de l'émission. Mais là, vous étiez au début, donc voilà, vous avez posé vos questions et ça me fait plaisir d'avoir pu répondre.
1: Mais oui, ça va très bien. J'étais très contente. Voilà.
0: Moi aussi.
1: Et si jamais j'ai besoin pour les bougies, quand je change d'appartement, je vous appelle.
0: Bien sûr. Quand vous voulez. Je suis là souvent toute la journée.
1: Oui, merci beaucoup, Nino. Bonne soirée.
0: Avec plaisir. Belle soirée. Bon week-end à vous. À bientôt.
1: Merci. Au revoir.
0: Au revoir. Et voilà, les amis, charmante téléspectatrice. Donc vous voyez comment ça se passe pour ceux qui viendraient de prendre l'antenne. Je ne mords personne. J'essaye toujours de répondre au mieux à toutes vos questions. Et on fait ça dans la bienveillance. Pour arriver à mes côtés, 0901-901-993, touche numéro 1. Là, c'est le numéro direct ou bien sûr, le SMS TVM3 au 700 pour le franc symbolique. On marque une page de publicité et on se retrouve d'ici quelques instants. Je vous dis à tout de suite.

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toutes les entités, tous les esprits errants ne vont pas avoir besoin des mêmes choses. Tout dépend depuis combien de temps ils sont là. Tout dépend aussi pourquoi ils sont là. Est-ce qu'ils veulent passer de l'autre côté ou est-ce qu'ils veulent rester, au contraire? Et cette information, elle est primordiale. Parce que si la conscience a décidé de rester, si l'esprit a décidé de rester sur Terre, ça veut dire qu'il va devoir subvenir à ses besoins pour pouvoir rester dans cette dimension. On en revient à ce que je disais, c'est-à-dire se nourrir de matière éthérique pour pouvoir subsister dans cette dimension qui n'est plus la sienne. Si au contraire l'esprit souhaite partir, et s'il reste parce qu'il est en carence d'informations et qu'il lui manque certains éléments pour pouvoir comprendre déjà où aller, pourquoi y aller et se rassurer sur la route à entreprendre, dans ces cas-là, la récupération d'énergie sera différente. On est plus dans un échange, plus dans une demande d'aide que dans un vampirisme, d'une certaine manière. Dans tous les cas, un esprit qui subsiste ici et qui n'est pas voué à être incarné, il va prendre de l'énergie tout simplement parce que sinon il ne peut plus rester ici.

De retour, chers amis, toujours avec ce plaisir immense d'être en votre compagnie, en direct absolu sur TVM3, sur votre belle émission Parlez-moi d'avenir, votre ami Nino, 20h passées de 36 minutes, donc vous avez largement le temps, bien sûr, d'arriver à mes côtés. Le SMS, puisqu'il apparaît, on le fait en même temps. Vous prenez votre Natel, on compose TVM3, qu'on envoie au 700, et peut-être, même certainement, d'ici quelques instants, ou peut-être 15 minutes, vous aurez un appel, vous décrochez, et notre charmante standardiste vous mettra en relation avec moi, avec le studio. Également, le numéro de téléphone direct 0901-901-993, touche numéro 1. Là, vous arrivez de façon prioritaire avec moi. La touche numéro 2 pour nos amis en bas de votre écran. Et la touche numéro 3, si vous ne savez pas qui choisir, mais de toute façon, voilà, vous aurez une personne bienveillante qui pourra vous guider sur votre chemin de vie. Donc, j'attends vos SMS et vos appels. Je disais en début d'émission, il y a une téléspectatrice fidèle qui téléphone souvent, mais qui n'avait plus de minutes dans son forfait. Et j'étais en train justement de répondre à une question assez importante. Donc je ne vais pas donner son prénom, mais je suppose qu'elle nous regarde ce soir. Je vais juste dire qu'elle est née en 70 et que je parle de son compagnon qui apparemment, voilà, quelques soucis. Donc il faut regarder les énergies. On va regarder. Donc, chère madame, si vous me voyez à l'écran, c'est pour vous que je fais ce tirage. Pardon. Alors, moi, je vois que pour le moment, cette personne est soit hospitalisée ou dans une institution, sans trop parler de santé. Et il y a une mutation, je vous montre les cartes à l'antenne, hein. Mais il y a des doutes, hein. Donc vous allez devoir y réfléchir, on va dire, on ne va pas prendre une décision à la légère, mais il y a une mutation pour cet homme, donc il va changer d'établissement, c'est ça que je peux dire. Je vais voir si je vois

0: quelque chose de plus avec les cartes. En tout cas, il y aura un choix d'établissement. Donc on va vous proposer ou vous recommander plusieurs établissements et après vous déciderez. Mais moi, je vois que bon, finalement, ça va pas mal se passer, évidemment. Voilà, je ne vais pas dire les problèmes qu'il a, mais vous les savez. Et donc, il ne pourra pas rentrer à la maison, ça c'est sûr. Mais ça, le docteur vous l'a déjà dit. Mais je vois quand même que il remet de l'ordre tout doucement dans sa petite vie et il a la paix. Donc, moi, j'ai des bonnes cartes pour lui. Donc, il va changer d'institution et tant bien que mal, vous irez lui rendre visite et ça ira. Voilà. C'était pour la petite parenthèse pour notre téléspectatrice, je le répète, qui certainement nous regarde et qui est née en 1970. Alors, ce soir, de quoi va-t-on parler? Des rêves? Oui. On va quand même montrer certaines cartes. Parce que l'autre fois dans l'émission, j'ai dit que j'allais vous montrer des jeux de cartes. Et une personne, comme vous êtes toujours charmant au téléphone, vous m'avez dit, mais vous n'avez pas montré les cartes. Je dis, ah oui, c'est vrai, l'émission finalement est passée, il y avait eu beaucoup d'appels. Je n'ai pas montré les cartes. Alors, si vous voulez un message de l'au-delà, bien sûr, si vous passez par moi, c'est beaucoup plus fluide. Mais dans notre shop, on a le petit oracle de l'au-delà. Alors, d'habitude, je tire des cartes pour moi et je vous explique un peu. Ici, voilà, pour une personne qui regarde, je ne sais pas qui, vous qui êtes devant votre écran si nombreux à regarder l'émission, ça va sûrement vous parler. Alors, je fais toujours comme si je ne connaissais pas le jeu de cartes. Alors, comment ça se passe? Comment utiliser ces cartes? Place ta main gauche au-dessus de l'oracle, ferme les yeux et pense à une personne qui est passée de l'autre côté du chemin. Puis choisis intuitivement une carte. Quel message t'adresse ton être cher? Donc, je ne le fais pas pour moi. Hein. Là, je le fais pour une personne qui est en train de regarder. Je ne sais pas qui, mais ça va vous parler. Donc, voilà. Je choisis une carte intuitivement et j'y reviens, puisque priorité, bien sûr, à vos appels. Allô, bonsoir.
1: Eh, hey, bonsoir, Nino.
0: Comment allez-vous?
1: Gabriel qui vous appelle. Ben voilà, comme j'étais appelé par le concours, je me dis que je vais profiter. Voilà.
0: Mais voilà, vous avez gagné le concours, comme quoi ça n'arrive pas.
1: Oui, voilà, oui, voilà. Alors,
0: dites-moi tout.
1: Alors, vous connaissez mon prénom, ma date de naissance. J'aimerais bien savoir qu'est-ce que vous voyez concernant mes énergies, vous voyez.
0: Tout le monde a des problèmes d'énergie pour le moment.
1: Pardon?
0: Je dis tout le monde pour le moment a des soucis d'énergie. Vous êtes tous en train de trop penser à l'avenir.
1: Ben, c'est...
0: Alors. Moi, en tous les cas, je vois que vous avez les armes pour affronter ce qui pourrait, je montre les cartes, il y a une renaissance avec les armes. Vous avez les armes en main pour dire, voilà, maintenant, je vais pouvoir réussir des choses que vous pensez ne pas pouvoir réussir.
1: Oui, parce que voilà, il y a beaucoup de disons d'arriéré, puis voilà. Et puis je me dis, il faut aller de l'avant, il faut prendre, comme on dit le tour, par les cornes. Mais après, voilà, il faut trouver ses énergies, quoi. Voilà.
0: Bien sûr.
1: Voilà. Alors, est-ce que vous voyez que, voilà...
0: Mais pour moi, les énergies remontent, donc ça veut dire que les petits soucis du quotidien, vous allez les résoudre sans problème. Dites-moi.
1: Donc, voilà, enfin, mon souci, c'est de... Si vous voulez, c'est d'avoir des énergies pour avoir envie de faire des choses.

0: C'est parce que je sens un peu un vide dans ma vie, quoi, vous voyez? Et puis je me dis, ben, il faudrait avoir plus
1: Mais pourquoi
0: de
1: vous
0: pep,
1: n'avez
0: de
1: pas
0: volonté?
1: la volonté, c'est ça le mot que je cherchais. Vous n'avez pas la volonté pour comment
0: Ben,
1: je vais dire,
0: j'aimerais
1: pour
0: bien, disons, puis après, il y a l'envie qui monte, quoi, je sais pas, vas-y, fais quelque chose,
1: mais
0: bouge-toi.
1: vous avez un projet concret, vous avez quelque chose de concret que vous voulez faire.
0: Non, pas spécialement, mais je sais pas, voilà, au cinéma, les...
1: Moi, je n'ai qu'une seule chose à vous dire à ce niveau-là, c'est de se forcer à le faire et vous allez voir, vous allez le faire une fois, deux fois, et après, ça va devenir fluide et vous allez avoir envie de le faire. Donc,
0: Ben,
1: forcez-vous un peu.
0: il faut avoir l'envie de le faire, quoi. J'ai l'envie, puis il manque le petit plus pour y aller, quoi. Ouais, c'est ça un petit peu qui m'est difficile, c'est tout, quoi. Mais bon, ça fait un petit moment que je mets en question dans ma vie pour avoir une meilleure vie et tout, parce que voilà, je suis un petit peu, comment il faut dire ça, un petit peu en retrait, puis j'aime bien la communication, tout ça, puis des fois je dis, voilà. Alors maintenant, il faut que je trouve cette énergie, quoi, voilà. Alors je ne sais pas si vous pouvez me dire si ça va
1: Moi,
0: arriver,
1: ce que
0: etc.
1: je vous propose, c'est de m'appeler, par exemple, demain ou quand vous voulez au code 103. Je vous mets une bougie de neuvaine et vous allez voir, je vous remonte vos énergies. Et là, vous allez retrouver l'envie de faire des choses. Les bougies de neuvaine ont beaucoup, beaucoup de succès, fonctionnent très bien, c'est gratuit. Donc, n'hésitez pas. Si vous voulez que je remonte vos énergies, je le ferai avec plaisir.
0: Et ça vient par la bougie comme ça. Bon, je sais qu'elle dure 9 jours. C'est Saint-Rita, j'ai
1: Oui,
0: déjà fait une fois. Hein. J'ai déjà fait.
1: tout à fait, Saint-Trita, je prie pendant 9 jours pour vous. Je demande à Saint-Trita de remonter vos énergies, de vous redonner du
0: Oui.
1: peps, un peu, c'est ça, hein?
0: Voilà,
1: Eh
0: mais
1: bien,
0: voilà,
1: vous
0: mon
1: n'allez
0: inquiétude,
1: pas.
0: en fait, c'est que c'est pas durable, il faut refaire souvent les choses. C'est ça qui m'inquiète un peu. Pourquoi c'est pas une fois pour toutes et puis après c'est bon, quoi. Si on reçoit des bonnes énergies pour le futur, pas pour 9 jours, vous voyez? Bon, je suis un petit peu. Alors, je sais pas. Enfin, j'ai déjà fait les
1: Moi,
0: bougies,
1: j'ai.
0: là, j'ai déjà fait.
1: Et ça vous avait aidé?
0: Alors certainement, mais après je me dis, mais alors pourquoi ça dure pas?
1: Ah.
0: C'est
1: Là,
0: un
1: la
0: petit
1: bougie,
0: truc.
1: elle vous donne un boost. Je vous donne un coup de boost pour
0: Ouais,
1: repartir.
0: pour aller de
1: Et si
0: l'avant,
1: après
0: quoi,
1: vous,
0: mais
1: vous ne...
0: après c'est à moi de
1: Voilà,
0: faire le
1: mais si
0: nécessaire.
1: vous... Voilà, mais bien sûr, ça, je ne peux pas le faire à votre place. Mais la bougie va vous
0: Non, mais je
1: donner ce
0: comprends.
1: boost de dire, voilà, je vais au cinéma, je fais un petit voyage, je vais au restaurant. Ça va vous donner cette envie. Et faites-le, parce que
0: Oui,
1: quand vous
0: alors,
1: allez le faire, vous allez dire, c'est pas si mal, donc pourquoi pas continuer.
0: après, c'est, si vous voulez, c'est aussi d'accepter les événements de la vie, quoi. Voilà, c'est ça, en fait.
1: Tout
0: Il y
1: à
0: a des
1: fait.
0: déceptions, il y a des choses comme ça. Et après, je me dis, mais enfin, tout. Il n'y a pas de raison de t'inquiéter, de faire des soucis, des angoisses pour ça. Et c'est ça que j'aimerais changer chez moi. Parce que peut-être je suis bon, sensible et tout, mais il y a des
1: Bien
0: raisons aussi. Il n'y a
1: sûr.
0: pas de raison, tu prends les choses différemment.
1: C'est sûr.
0: Voyez?
1: C'est sûr.
0: Mais vous, en fait,
1: Mais
0: vous voyez l'avenir, mais
1: moi,
0: vous ne pouvez
1: je
0: pas changer.
1: vois. Je ne peux pas vous dire demain, vous allez aller au restaurant, mais moi, je vois que les énergies
0: Non,
1: remontent.
0: mais c'est clair. Voilà. Mais disons avoir comment dire là, voir les choses avec objectivité, puis pas tout dramatiser,
1: Non,
0: pas me
1: voir les
0: faire
1: choses
0: des billes
1: positivement.
0: pour des bêtises qu'on va pas la peine.

0: des bêtises. Donc, hein, voilà.
1: C'est sûr.
0: C'est une sensibilité qui est embêtante. Quoi.
1: C'est sûr.
0: Parce que j'aime bien les
1: sûr,
0: gens et
1: c'est
0: tout.
1: Sûr.
0: Et puis, voilà. Ouais. Alors voilà, donc votre conseil, c'est plutôt la bougie de neuvaine. Enfin bon, ça dure un certain temps. Après,
1: la bougie...
0: C'est
1: mais
0: moi
1: oui, mais la bougie de neuvaine peut vous aider, mais vous, évidemment, vous devez faire votre part du travail aussi. Elle vous
0: voilà,
1: aide
0: bah, ouais,
1: à aller
0: ouais,
1: de l'avant,
0: ouais. Alors je suis,
1: et après,
0: je suis
1: vous,
0: conscient,
1: vous
0: hein.
1: Sortez, et vous êtes tranquille.
0: Ouais, ouais, absolument. Mais il faut avoir la... penser différemment, quoi. Il faut modifier ce... Je ne sais pas, ces inquiétudes qui sont, à mon avis, pas fondées. Je ne sais pas si ça vient de, d'anciennes blessures, de blocages.
1: Certainement, mais ça, si vous voulez, au code 103, quand vous m'appelez pour la bougie, vous pouvez m'en parler. Et moi, je mets aussi de nouvelles énergies dans la bougie qui concernent notamment faire des petites sorties, mais... qui peut aussi rebooster dans certains soucis, certaines choses qui se sont passées. Ça fonctionne très bien aussi. Donc, on peut en parler
0: d'accord.
1: De façon confidentielle à l'arrière. Il n'y a pas de souci.
0: Ok, d'accord. Et puis, maintenant, j'ai encore juste une question concernant la deuxième personne.
1: Dites-moi. Oui.
0: Vous avez son prénom, sa date de naissance.
1: J'ai tout ce qu'il faut, dites-moi.
0: Alors, j'aimerais juste savoir, cette personne vis-à-vis de moi, quels sont ses sentiments, qu'est-ce qu'elle a vis-à-vis de moi, comment elle me considère, tout ça. J'ai quelques doutes, on est amis, comme ça, mais on ne sait plus.
1: Il n'y a jamais, il n'y a rien eu de plus.
0: Non. Il y avait un début, mais enfin bon, ça s'est arrêté. Je n'ai pas très bien compris pourquoi.
1: Moi, j'ai une carte du silence. Pour le moment, c'est sur silence. Donc, c'est une personne qui ne parle pas beaucoup.
0: Bon.
1: Disons, elle ne parle pas. Elle ne parle pas beaucoup de sentiments. C'est plutôt ça.
0: Ouais.
1: Moi, en tous les cas, je vois qu'elle a eu des épreuves difficiles en amour et donc c'est pas toujours facile. Hein. Mais je vois, et je montre les cartes parce qu'elles sont très parlantes, il y a des portes ouvertes ouais. Sur les amours avec cette personne. Donc même s'il y a encore un petit temps à patienter, je vois que les choses vont vraiment aller de l'avant.
0: D'accord.
1: Je vois
0: des
1: aspects positifs. Oui, il y a beaucoup d'aspects positifs.
0: Voilà. Donc, il faut patienter.
1: Oui. Voilà, oui. Après une traversée du désert, je montre les cartes ouais. Aussi, il y a eu une traversée du désert. Nous avons les richesses. Donc, au bout du tunnel, on va dire, cette traversée du désert s'arrête. Et vous avez les richesses avec elle, puisque la question posée sont les amours. Vous avez les amours qui sont avec vous. Donc, pour moi, je dirais que j'ai un chiffre 11. On parle du mois de novembre,
0: d'accord.
1: Donc c'est pas très
0: okay.
1: Loin. D'ici là, vous continuez vos discussions et vous allez voir qu'il va y avoir tout doucement des rapprochements.
0: Il faut limiter les contacts. Ouais.
1: Pas limiter spécialement les contacts, mais vous allez voir qu'elle est attachée à vous, mais elle ne le montre pas. Mais elle va se dévoiler tout doucement d'ici le mois de novembre. Et d'ici le mois de novembre, vous pouvez tout doucement entamer quelque chose. C'est quelqu'un qui veut prendre son temps. Elle ne veut pas aller trop vite. Hein.
0: D'accord. Ouais. Mais en fait, elle m'apprécie quand même, disons comme ça.
1: Bien sûr. Moi, je vois des... Ben oui, l'amour naissant dans les...

0: cartes et même dans mon ressenti. L'amour est là, mais elle a eu des épreuves difficiles, donc elle laisse traîner les choses. Mais vous allez voir que ça va aller de mieux en mieux. Il n'y a pas à vous inquiéter.
1: Oui, d'accord. C'était simple pour savoir, sinon c'est comme elle me considère, quoi, c'est tout, quoi.
0: Mais vous allez voir que ça va aller de mieux en mieux. Ça, j'ai la certitude et les cartes.
1: Vous le voyez, sérieusement, quoi. C'est important
0: oui,
1: pour
0: le
1: moi,
0: chiffre,
1: voyez.
0: Le chiffre 11.
1: Ouais. Ok.
0: Le mois de novembre. Et là aussi, encore une fois, je reviens avec mes bougies de neuvaine, mais si je mets une bougie de neuvaine, je mets plusieurs intentions de prière. Donc je peux mettre aussi que tout doucement, les choses, voilà, deviennent... qu'elle ose plus s'ouvrir à vous. Ça peut fonctionner aussi.
1: Voilà. Mais en fait, ce que vous me dites, je pense que c'est mieux si c'est naturel.
0: Je vous arrête, je ne force rien du tout, hein. C'est pas de la magie noire, hein. du tout.
1: Voilà,
0: c'est
1: voilà.
0: Une
1: moi,
0: intention de prière. Donc Sainte Rita d'accord. vous aide et elle va l'aider, comme il y a déjà l'amour qui est là, va faire que elle va être plus ouverte avec vous, mais ça ne va pas jeter un sort. Je fais pas partie de ce clan là du tout.
1: Mais
0: là.
1: Non.
0: Les bougies de Sainte Rita sont bienveillantes. Ce n'est pas du tout de la magie.
1: Oui, je comprends. Ouais. D'accord. Ouais. Puis il faut aussi que moi, je sois un peu plus ouvert, peut-être. Parce que des fois, en fait, j'ai des retenues. Je me dis, je vais dire ça, non, je ne vais pas le dire. Puis après, je me dis, mais j'aurais quand même dû essayer de dire ça. Vous voyez, j'ai des retenues comme ça qui ne sont pas forcément bonnes.
0: Tout à fait, oui, je comprends. Mais là, moi, tout ce que je peux vous dire, c'est oui, la bougie de neuvaine va vous aider dans plusieurs domaines, mais il faut aussi foncer de votre part.
1: Oui, ben, moi, je dois faire mon effort aussi, puis être y arriver à ça, c'est ça, voilà. Pas rester en arrière et puis me dire non, je ne vais pas faire ça parce que ça ne va pas plaire. En général, je parle pas que d'elle, mais je parle en général dans la vie, quoi. Des fois, j'ai des retenues, puis je me dis,
0: essayez justement de... Non, il faut toujours garder un peu de retenue, tout de même. Faut pas être impoli. Mais essayez tout doucement de vous rapprocher d'elle, hein, et vous allez voir que ça va bien jouer pour vous.
1: Oui. Mais ce que je vous parle, c'est pas uniquement elle, c'est... En général, vous voyez, des fois j'ai envie de faire quelque chose, d'affronter, puis après je dis, je ne voudrais pas faire ça, puis après je dis, j'aurais dû essayer de faire ça. Parce que je me dis, à quelque part, c'est mieux d'essayer puis d'essuyer un échec, de ne pas avoir essayé.
0: Bien sûr.
1: Mais c'est pas seulement avec Christine, c'est un peu en général, vous voyez.
0: Oui, je comprends bien.
1: Il me manque une certaine confiance.
0: Une confiance en vous.
1: Une année
0: bien
1: comme
0: sûr.
1: Ça, que je ne suis pas totalement bien. Et puis je me dis, ça ne peut pas continuer comme ça. Donc je me remonte. Et puis voilà, il faut que je fasse le nécessaire. Alors je ne sais pas si j'ai trouvé de l'aide. Voilà.
0: Trouver de l'aide,
1: alors, vous voyez les choses, mais en fait, vous ne pouvez pas remonter les énergies. Vous n'êtes pas. Comment est-ce qu'on appelle ?
0: Je remonte les énergies avec les bougies de neuvaine.
1: Ah d'accord. Ouais.
0: Moi je travaille comme ça. Et il y a des retours dans l'émission de personnes qui parlent que ça leur a été bénéfique. Donc je n'invente rien. Ouais. Et en plus, vous payez la communication, mais vous ne payez pas la
1: bougie. Oui, absolument.
0: Donc
1: la bougie de neuvaine, elle remonte les énergies pendant 9 jours, mais est-ce que c'est un petit peu c'est durable ou bien il faut continuer à faire un exercice ou je sais pas quoi.
0: Parfois il y a des personnes qui

0: leur téléphone qui m'ont dit qu'elles ont vu une amélioration, mais qu'elles aimeraient bien encore un petit peu. Donc, je remets une bougie, hein, il n'y a pas de souci. C'est déjà arrivé.
1: D'accord.
0: Et après, c'est vous qui prenez le chemin. La bougie va vous guider, si on peut dire Saint-Tritant,
1: D'accord.
0: entre guillemets, va vous guider. Et vous allez voir que vous aurez du résultat. Ça, j'en suis certain.
1: D'accord. Bon, alors écoutez, on va faire comme ça, je vais vous rappeler peut-être demain, vous êtes là demain, parce que vous vous
0: Demain,
1: appelez
0: une
1: à
0: grosse
1: l'arrière,
0: partie de la
1: ça.
0: journée. Sur le code 103, vous voyez si je suis connecté
1: Voilà.
0: en vert, mais demain, je serai là une bonne partie de la journée.
1: Voilà. Puis je vous appelle juste pour la bougie, donc ça va pas durer longtemps.
0: Il n'y a pas de
1: Mais
0: souci.
1: voilà, j'espère l'efficacité. Puis je peux aussi demander une bougie pour quelqu'un d'autre.
0: Tout à
1: Ou bien
0: fait,
1: pas.
0: oui. Non, non, si, si, si, si, je fais pour tout le monde, moi. Il n'y a pas de problème, hein.
1: D'accord. Ok, alors on va faire comme
0: Donc,
1: ça, Lino. Je vous remercie
0: soyez
1: beaucoup.
0: confiant. Avec grand
1: Ouais,
0: plaisir.
1: ben j'essaye d'être confiant, justement. Et des fois, c'est pas évident. Alors voilà.
0: Je
1: C'est pour
0: comprends.
1: ça, ben, je suis content d'avoir conquis le concours et puis. Cette bougie, ça me fera du bien.
0: Voilà.
1: Puis également à une autre
0: Bien
1: personne.
0: sûr. Tout
1: Ouais.
0: à fait.
1: Alors, je vous rappellerai demain, Nino. Merci beaucoup.
0: Sans problème, à demain alors.
1: Et
0: Passez une belle
1: dans la
0: soirée.
1: journée, ouais, ben, je regarderai sur Internet si vous êtes là.
0: Oui, vérifiez, mais je serai connecté une grosse partie de la journée.
1: OK. On fait comme ça. Je vous remercie beaucoup.
0: Voilà,
1: Et une
0: belle
1: bonne
0: soirée à
1: soirée, bonne
0: vous.
1: soirée, merci
0: Merci
1: beaucoup, au
0: beaucoup.
1: revoir, au
0: Au
1: revoir.
0: revoir. Et voilà les amis, la ligne est libre. Et comme l'a dit ce monsieur, eh bien voilà, il a gagné le concours SMS. Alors pourquoi pas vous? Je rappelle, on prend son attel, on compose TVM3 qu'on envoie au 700. Ça coûte 1 franc, le franc symbolique. Et vous l'avez vu, on parle un quart d'heure, 20 minutes. Je ne suis pas très regardant et j'aime bien, comme ce monsieur cherchait un peu des réponses, j'aime bien vous guider et je parle de mes bougies de Neuvaine parce que vous êtes des centaines vraiment à me les demander et à chaque fois, vous me dites que le résultat est bon. Donc c'est ça qui m'encourage à continuer à les faire. Et pour moi, en tous les cas, c'est gratuit. Vous payez la communication téléphonique, ça c'est normal. Mais mon travail, si je peux appeler ça un travail avec Saint-Rita, vous ne le payez pas. Donc n'hésitez pas. Et comme l'a dit ce monsieur, il appelle demain au code 103. Demain, je serai une grosse partie de la journée connectée au téléphone. Alors, eh bien, j'étais justement en train de me concentrer sur notre petit oracle de l'au-delà. Donc, je vais tirer une carte pour quelqu'un qui regarde ce soir, que je ne connais pas, qui est là devant son poste de télévision. Voilà. Que me dit la carte? Malheureusement, j'aurais dû mettre mes lunettes. C'est écrit petit. Un bilan. Une fois arrivé de l'autre côté, il est important de faire le bilan de sa vie pour la percevoir différemment et s'enrichir de celle-ci. Le mien est positif. J'ai eu énormément de compliments à ce sujet. On m'a même dit que je pouvais être fier de moi. Comme quoi, rien n'est vain. Eh bien, écoutez. Si vous avez fait un bilan de votre vie, cette carte de l'au-delà révèle que le défunt, en tous les cas, qui vous a aidé, vous avez fait des choses très positives. Et ça, c'est une très belle carte. 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Priorité, bien sûr, à vos appels. Allô, bonsoir.
2: Bonsoir, Nino. Comment allez-vous?
0: Mais je vais très bien, et vous?
2: Oui, ça va bien, merci.
0: J'ai votre prénom, votre date de naissance. Je vous écoute pour votre question.
2: Oui, je vous ai mis un prénom et tout. J'aimerais savoir ce que vous pensez de cette personne que j'ai fait la connaissance il y a à peu près un mois.
0: Et vous aimeriez qu'il se passe un petit peu plus avec lui?
2: Tout à fait, oui.
0: À première vue, comme ça, c'est une gentille personne. C'est
2: oui, ça a l'air.
0: C'est un gentil garçon. Mais effectivement, comme je le dis souvent, on n'a plus 15 ans, donc il a un passé. Et malheureusement,
2: oui,
0: ça arrive souvent dans le passé. Le passé était un peu chaotique en amour. Donc, si vous le connaissez depuis un mois, il va falloir patienter pour que vraiment les choses puissent arriver. Alors, moi, je vois quand même que il commence à s'attacher à vous. Vous avez régulièrement des contacts?
2: Exactement, oui.
0: Eh bien, c'est exactement ce que les cartes disent. Mais oui, regardez, dans votre vie de femme, vous avez la fusion. Donc, ça veut dire que c'est pas dans l'immédiat, mais on annonce une fusion. Donc, pour moi, la fusion amoureuse, évidemment, puisqu'on parle de ça. Donc, vous allez voir, d'ici peu de temps, pour moi, vous allez conclure.
2: D'accord.
0: Moi, je vois que ça va. Vous restez amis encore une petite période, mais d'ici la fin de l'année, pour moi, vous êtes ensemble.
2: D'accord.
0: Mais c'est vrai que on voit peut-être vous aussi, hein, là je regarde sur lui, mais peut-être vous aussi, vous avez eu des épreuves difficiles par une précédente relation et c'est vraiment pas facile pour vous.
2: Oui, pour moi c'est très difficile et tout parce que j'ai eu un décès et tout.
0: Je comprends. C'est pas évident. Mais oui, lui aussi a eu son lot d'épreuves, mais...
2: Oui, tout à fait, oui, exactement, oui.
0: Ça va changer. Ne vous tracassez pas, ça va changer.
2: D'accord.
0: Moi, je vois quand même une belle réussite. Je vois aussi que, bon, un mois, c'est peu, hein, mais je vois déjà qu'il y a des confidences aussi. Donc... Vous vous sentez bien tous les deux. Moi, je vois en tous les cas qu'il y a des aspects positifs.
2: Et ça va pas gêner au niveau de la distance qu'on est et tout au niveau point de vue, la distance au niveau du transport.
0: Vous êtes si loin
2: que
0: ça?
2: On n'est pas du même village et tout. Je veux dire, on n'est pas du même, la même ville et tout.
0: Oui, mais c'est si loin que ça?
2: Il y a en tout cas trois quarts d'heure de différence de trois quarts d'heure de route.
0: Mais 3 quarts d'heure de route, c'est pas énorme. Regardez les cartes. Vous avez l'homme avec l'élévation. Donc votre amitié qui se transforme en amour ne fait que s'élever. Les cartes parlent d'elles-mêmes. Donc avec des belles cartes comme ça, vous ne pouvez pas vous sentir mal.
2: D'accord. Bon, puis lui, c'est aussi quelqu'un qui a un métier qui est sur les routes et tout, donc c'est pas évident non plus. Et puis moi, je suis dans les soins et tout, donc c'est pas évident non plus.
0: Et vous
2: Est-ce
0: vous
2: que ça
0: êtes
2: peut quand même jouer?
0: rencontrés,
2: Oui, on s'est
0: si
2: déjà
0: vous êtes
2: rencontrés,
0: rencontrés,
2: oui, tout à fait, oui.
0: mais ça a été du virtuel au départ.
2: Oui.
0: Voilà, c'est bien comme je l'ai ressenti. Donc c'est bien lui que je ressens. Si ça a été virtuel au départ, que vous l'avez rencontré, que vous communiquez toujours, pour moi c'est bien de lui qu'on parle, hein. Le passé
2: Oui, tout à
0: difficile
2: fait.
0: en
2: Oui.
0: amour. Mais ne vous tracassez pas, 3 quarts d'heure, c'est pas la fin du monde. En plus, s'il est dans les transports, bah, il peut faire un petit détour pour venir vous faire un coucou. Donc, moi, en tous les cas, je ne ressens rien de vraiment négatif.
2: D'accord.
0: Moi, j'ai vraiment le ressenti que ça va jouer pour vous. Ça va jouer pour vous deux. Je vois vraiment pas pourquoi ça ne pourrait pas jouer.
2: D'accord. Et puis, est-ce
0: Et
2: que je vais m'entendre avec...
0: dites-moi, on a le temps, posez-moi des questions.
2: Est-ce que je vais m'entendre avec ses enfants? Parce qu'il a trois enfants.
0: Mais il n'a pas la garde exclusive des enfants.
2: Non, ils sont grands déjà.
0: Oui, ben c'est ça. Donc, ils font leur vie quelque part.
2: Oui,
0: Moi,
2: tout à fait.
0: je regarde avec mon ressenti, me dit qu'il n'y a pas de problème. Mais j'aime bien quand même m'appuyer sur les cartes pour vérifier. Non, vous avez directement, on tire la carte des racines. Les racines, c'est la famille. Comme les racines d'un
2: D'accord.
0: arbre, les racines, c'est la famille. On va voir ce que ça révèle sur la famille. Oh ben écoutez, que des choses positives, parce qu'on met de l'ordre et une réussite. Donc ça veut dire que, évidemment, vous allez commencer la relation. Là, motus et bouche cousue. Hein, là, personne,
2: Alors
0: on
2: ça,
0: ne va pas
2: de
0: en
2: toute façon,
0: parler
2: tout
0: tout.
2: à fait, il n'y a personne qui est au courant et tout.
0: Voilà. Ça, on ne va pas en parler de suite. Mais vous voyez les
2: Oui,
0: cartes à
2: oui.
0: l'antenne, il y a l'ordre et la réussite. Donc, quand vous aurez mis de l'ordre dans votre relation, que tout se passera bien, on passera aux enfants et à la réussite. Mais s'ils voient leur papa content, pourquoi est-ce qu'ils
2: Pourquoi pas,
0: poseraient des problèmes? Non.
2: ouais. Tout à fait,
0: C'est
2: ouais.
0: surtout, eux, ils sont du côté de leur père, c'est évident. Donc si papa est content, pourquoi il devrait s'interposer dans votre relation? Non. Moi, je vois que ça va aller. Ça va aller.
2: D'accord.
0: Il n'y a
2: Ouais,
0: pas
2: ouais.
0: à vous tracasser. Ne vous tracassez pas et ayez confiance. Et comme je l'ai dit à la personne précédente, si vous voulez une bougie de neuvaine pour remonter un peu les énergies, pour vous
2: Oui,
0: aider
2: moi j'ai déjà
0: à
2: eu fait
0: faire
2: les bougies avec.
0: grandir.
2: Oui, j'ai déjà eu fait les bougies avec vous et tout.
0: Oui, et ça avait
2: Tout
0: fonctionné
2: à
0: pour
2: fait.
0: vous?
2: Pas toujours et tout, mais peut-être ça devait prendre plus de temps et tout, peut-être. C'est peut-être moi qui étais plus fermée et tout.
0: Je ne me rappelle pas et puis je ne dévoile pas non plus ce qu'on me dit de confidentiel par rapport aux bougies. Oui, oui. Mais c'est étonnant oui. qu'il n'y ait pas eu quelque chose parce que les retours sont toujours très bons par rapport aux bougies.
2: Oui, oui, non. Je suis d'accord avec vous. Je suis d'accord avec vous. Mais qu'est-ce que je voulais dire? Dans la relation et tout, ça va pas poser problème parce que quand même, moi, j'ai quand même des problèmes financiers et tout. Des fois, c'est pour ça que j'ai une retenue pour pas avoir quelqu'un et tout, parce que j'ai des problèmes financiers et tout.
0: Oui, mais il faut bien penser que l'argent ne fait pas le bonheur. Et si après...
2: Mais moi, je suis pas là pour avoir quelqu'un pour qui m'aide financièrement, pas du tout. Moi, je suis très indépendante.
0: Bien sûr, mais j'ai compris ça. Mais j'allais vous dire... Si un jour, je dis bien si un jour, on n'en est pas encore là, vous décidez, par exemple, d'habiter ensemble, ce sera certainement plus facile pour tous les deux. Donc, pensez au futur et dites-vous que l'argent, ça va, ça vient, mais que vous vous en sortirez. Moi, je ne vois pas de gros soucis par rapport à ça.
2: D'accord. Parce que en fait, j'ai toujours peur de ça et tout pour une relation et tout.
0: Mmh. Je comprends, c'est compréhensif, tout à fait. Mais moi, je vous dis, je regarde encore les dates de naissance. Avec ce que moi, je ressens, je n'ai rien qui casse le couple. Donc, c'est pas l'argent, c'est pas les enfants. Il n'y a rien de spécial, à part de faire de plus amples connaissances pour vous rapprocher de plus en plus. Je n'ai rien qui vient casser le couple.
2: D'accord, ok. Donc, c'est vraiment
0: donc,
2: une personne
0: soyez que
2: je peux
0: confiante.
2: Vraiment compter. Je peux compter, ouais, je peux compter dessus.
0: Tout à fait. Tout à fait, bien sûr.
2: Parce que c'est aussi un peu ma crainte et tout, parce que j'ai quand même eu des mauvaises expériences avant. Et puis c'est un petit peu ma crainte maintenant et tout. Ben, j'avance dans l'âge aussi, donc on est plus prudent et tout.
0: Mmh. Oui, c'est normal. Et on a un passé, donc forcément, parfois on repense au passé. Mais il faut occulter tout ça et il faut aller de l'avant. C'est comme ça que va la vie. Et plus vous êtes positive, plus vous attirez le positif, évidemment.
2: D'accord, ouais.
0: Donc,
2: alors, c'est super, ben...
0: Soyez confiante.
2: D'accord.
0: Voilà.
2: Comme vous dites, je peux vraiment compter sur cette personne et tout, quoi. C'est pas
0: oui.
2: quelqu'un qui...
0: Continuez
2: qui
0: à faire sa connaissance. Non, pas du tout. Continuez à faire sa connaissance et vous verrez que tout se passera bien.
2: D'accord. Je vous remercie beaucoup pour ces réponses et tout. Puis je vous souhaite une
0: mais
2: belle
0: avec
2: soirée.
0: Plaisir. Et belle soirée
2: bon
0: à vous. Tout de bon pour vous.
2: Je vous donne un retour et tout. Puis je ferai une bougie de neuvaine et tout. Quoi.
0: Sans problème. Quand vous voulez.
2: Oui, d'accord.
0: Passez
2: merci
0: un
2: beaucoup.
0: Très bon week-end. Avec
2: à vous
0: plaisir.
2: Aussi, merci. Bonne soirée.
0: Au revoir.
2: Au revoir.
0: Merci. Belle soirée.
2: Merci. Au revoir.
0: Et oui, tout le monde parle de ces bougies de neuvaine. Alors vous aussi, vous avez des petits soucis. Attention, pas des soucis de santé, ni des soucis juridiques. Mais si ce sont des petits soucis comme ça, vous doutez de vous, il y a des gens qui vous veulent du mal, je mets des protections aussi grâce à mes bougies de neuvaine, donc n'hésitez pas. Je vais rappeler les numéros de téléphone avant d'avoir la coupure publicitaire, 0901-901-993, touche numéro 1, peut-être après la pub, vous serez en direct avec moi, ou alors un petit SMS TVM3 au 700 pour le franc symbolique. Je vous dis à tout de suite.

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De retour, les amis, 21h21, on se touche le bout du nez, comme on fait en Sicile, pour que ça porte bonheur. Donc ben voilà, 21h21, tout à fait le temps d'être avec votre ami Nino et de pouvoir continuer l'émission. Vous l'avez vu jusque maintenant, ça se passe dans la bienveillance, j'essaye de vous aider au mieux et je réponds à toutes vos questions, sauf la santé, le juridique, on met un petit bémol. Alors vous rappelez un petit peu tous les numéros de téléphone, 0901-901-993, touche numéro 1. Et là, vous arrivez directement et prioritairement avec moi. La touche numéro 2, c'est pour nos amis en bas de votre écran. Je pense à Sandra qui est passée tout à l'heure. Je crois que le code est le 952 si je ne m'abuse, parce que dans toutes mes notes, 957, pardon, voilà. Elle apparaît sur votre écran, donc vous pouvez la joindre. Elle avait dit qu'elle était là jusque 1h du matin, donc ça vous laisse largement le choix et le temps de la contacter si elle est encadrée en vert, bien sûr. Si elle est en orange, c'est qu'elle est déjà occupée, donc vous attendez qu'elle rebascule. Le chiffre 3, si vous ne savez pas qui choisir, vous aurez quelqu'un que vous n'avez jamais eu et qui pourra vous guider sur votre chemin de vie, ça je suis certain. Et le concours SMS, bien sûr, qui vous est toujours ouvert et l'émission diminue, il reste une demi-heure. Donc, si vous faites le concours maintenant, tout de suite, vous serez peut-être appelé d'ici quelques instants. Prenez votre Natel TVM3 que vous envoyez au 700 pour le franc symbolique. Voilà, c'est très simple. Si vous avez un appel d'un numéro masqué, qu'est-ce que vous faites? Vous décrochez. Je sais, 21h23, on se dit non, c'est une blague, j'ai pas envie de répondre. Eh bien si, c'est notre charmante standardiste qui vous appelle et qui vous dira, voilà, vous avez gagné le concours SMS et elle vous mettra en contact avec votre serviteur Nino. Voilà. Alors, j'en étais avec mes archanges, avant d'avoir le prochain appel. Donc, le petit oracle des archanges. Et je disais que j'allais tirer une carte pour quelqu'un qui regarde ce soir, comme j'ai fait précédemment avec les défunts. Alors, comment on utilise le jeu ?

0: dit dans ton âme. Celle-ci saura te guider sur la voie de la sagesse et de la vérité. Mais voilà, tout simplement. 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Allô, bonsoir. Ouh là là, je vous entends de très très très loin.
1: Très loin. Ok, moi je vais me déplacer.
0: Voilà. C'est
1: pas mieux.
0: Là, je vous entends très très bien. Myriam, pardon, j'ai dit votre vrai nom. Je m'en excuse. C'est la première fois que je fais cette erreur.
1: Mais il n'y a pas de problème.
0: C'est la première fois que je fais une erreur comme ça.
1: Ça arrive.
0: Oui, non, là, vraiment, je m'excuse parce que ça m'arrive jamais. Alors, j'ai donc le prénom, la date de naissance que je ne dévoile pas, et je vous écoute pour votre question.
1: Volontiers, avec cela qui est mentionné donc dessus sur le prompteur, le prénom masculin que vous avez.
0: Oui.
1: C'est un ex, justement, un ex que je... Enfin voilà, et puis qui m'a relancé un petit peu là ces derniers temps en me demandant comme ami justement. Bon, moi j'ai refusé, ça c'est clair. Et je voulais savoir un petit peu quelle était sa réaction, donc ce que j'ai refusé, et puis voilà quoi, un petit peu.
0: Vous avez eu des soucis avec lui?
1: Oui, tout à fait. C'est vrai que c'était pas trop évident notre relation.
0: Moi, j'ai pas un bon ressenti, malheureusement.
1: Ah, non plus,
0: bien dire autre chose. Je regardais avec les cartes. Regardez les cartes, on voit les erreurs.
1: Ah oui, oui.
0: Donc ça, c'est les erreurs passées. Oh là là, il y a les doutes sur les mensonges. C'est quelqu'un qui nous a menti. Des doutes sur les mensonges. Malheureusement, moi je dirais que j'aime pas être négatif, hein, mais franchement pour moi c'est pas quelqu'un pour vous. Vous avez déjà donné, je pense.
1: Complètement, ouais, j'aime plus vraiment.
0: On peut bien sûr regarder dans le futur s'il y a quelqu'un d'autre. Je suis sûr qu'il y a quelqu'un d'autre pour vous.
1: Oui. Mais je me suis dit déjà par rapport à lui ce qu'il va pas réessayer donc de recontacter, donc déjà de clore un petit peu ce chapitre. Est-ce qu'il va pas me réessayer pour quelconque me contacter ou je sais pas quoi prochainement quoi.
0: Alors moi, je vois qu'il y a des changements dans votre vie qui sont en train de s'opérer. Donc, les amours, c'est pas que ça ne vous intéresse pas, mais pour le moment, vous avez autre chose à penser.
1: Exactement,
0: notamment, je vois qu'il y a des épreuves, mais après des épreuves compliquées, vous avez le papyrus, c'est le contrat. Donc, est-ce que c'est un contrat de travail, peut-être? Mais il y a des épreuves, mais je pense qu'elles sont déjà passées, les épreuves. Vous avez eu des épreuves difficiles par rapport à un travail et vous allez signer un contrat parce qu'il y a le papyrus. Mais c'est vrai qu'on ne parle pas dans les cartes directement des amours. Parce que je ne dis pas que ça, je ne dis pas que... Mais voilà, c'est ça. Il y a d'autres priorités pour le moment. Mais c'est pas dit que vous n'allez pas... Non, pas du tout. parce que

0: vous avez la, vous remettez de l'ordre dans votre vie, et quand l'ordre est remis, vous avez la réussite. Mais moi, quand je dis remettre de l'ordre dans sa vie, c'est un peu dans toute sa vie. Donc, c'est dans le travail, dans les amours, dans les finances. Pour moi, on remet de l'ordre et il y a la réussite qui est là. Donc, les choses, pour moi, sont extrêmement, on va dire, positives.
1: D'accord, ouais.
0: Donc, moi,
1: et
0: je
1: encore
0: vois
1: cette année, encore, vous voyez, c'est encore un petit peu là, ce contrat-là de travail.
0: Alors, écoutez, moi, je dirais que oui. Hein, regardez, il y a l'alpha, c'est le nouveau départ et la clé de réussite. Je ne sais pas si vous voyez les cartes à l'antenne, mais... vous avez vraiment des très belles cartes, malheureusement pas sur les amours pour le moment, mais sur tout autre projet. Donc, si c'est le travail que vous avez en tête, vous avez de très belles cartes. Vraiment.
1: Ah, super. Ouais, je vois aussi, ouais.
0: Oui, moi je vois... mais regardez, mais j'avance pas les cartes, elles sont magnifiques. Vous avez l'équilibre. Vous avez l'équilibre avec la belle lumière. Donc, ça veut dire que votre vie qui avait un peu basculé et que vous étiez dans les doutes, maintenant, vous remettez en équilibre avec la belle lumière. Donc, plus belle carte que ça, j'aurais du mal à voir. Bon, là, vous avez vraiment des très, très belles cartes.
1: Super, ouais. Et vous voyez encore cette année, encore, ce nouveau travail ?
0: Oui, pour moi, c'est cette année. On va quand même revérifier, mais moi, je dirais, je m'enfonce sur mon siège. Voilà, je me relève.
1: Vous êtes avec nous, hein?
0: Oui, oui, bien sûr que je reste avec vous. Mais, voilà, de temps en temps, je dois me relever parce que, voilà, je m'affaisse. Je deviens vieux, hein, c'est pour ça. Alors, on va regarder si c'est encore pour cette année. Écoutez, moi, j'ai le chiffre exactement 12 ans. Donc, si c'est pas cette année que je me trompe un petit peu, on est dans le renouveau, on est au mois de janvier. Mais on est dans les temps.
1: Tout à fait, ouais. Donc, ça, c'est le plus tard possible en 12, ou bien c'est plus tôt, c'est entre
0: non, pour moi, c'est le plus tard possible. Moi, je pense que je tire même un peu sur la corde. Et alors, une carte qui pourrait paraître mauvaise, mais qui ne l'est pas du tout dans ce cas-ci, vous avez la mort sur l'isolement, parce que vous êtes, je pense, beaucoup isolé, peut-être parce que vous n'aviez pas de travail. Peut-être la vie sociale était un peu moindre, donc vous avez la mort sur l'isolement. Donc ça veut bien dire que ça va mourir cet isolement, donc vous allez retrouver une vie sociale, un travail et tout ce qui va avec. Hein. Moi, j'ai des très bonnes cartes pour vous. Hein.
1: Ouais, vraiment. Ouais. Super, ouais. Et puis vous voyez, c'est un CDD ou un CDI, par exemple, par hasard.
0: On va regarder. Vous faites des missions intérim, des petites missions?
1: Pour l'instant, non, même pas.
0: Parce que moi, je vois que suite à un petit contrat de 3 mois, ça peut être en intérim, ou je ne suis pas en Suisse, hein, donc les termes qu'on emploie chez nous ne sont pas les mêmes que chez vous, donc ça, les termes du travail, je ne les connais pas, l'intérim... je vais parler comme chez nous, donc vous n'allez rien comprendre. Donc non, je veux dire des contrats à durée déterminée de 3 mois. Mais de là, avec un contrat déterminé de 3 mois, on peut dire cette personne convient très bien, on la garde.
1: Tout à fait, ouais.
0: En tout cas, après avoir les cartes parlent d'elles-mêmes, après avoir traversé le tunnel noir, vous avez des nouvelles.
1: Oh, excellent, ouais.
0: Donc, moi je vois des... Je dirais, vous commencez par ce CDD, donc intérim, CDD, un contrat, 3 mois, 6 mois. Et à l'issue de ce contrat, ils se disent pourquoi reprendre une intérim.

0: intérimaire, or qu'on a quelqu'un sous la main qui joue bien avec le travail, tout se passe bien, vous avez des bonnes relations avec les collègues, donc pour moi, tout devrait fonctionner comme sur des roulettes. Donc je vois pas quelque chose de négatif du tout.
1: D'accord. Super, bah merci beaucoup déjà pour ça. Et puis question financière, j'attends une somme d'argent et voilà quoi, j'ai un peu de peine à arriver. Est-ce que vous voyez encore avant la fin de l'année d'une association?
0: On va regarder. Alors, il y a quelque chose de juridique là derrière.
1: Oui, on peut dire un petit peu quand même, oui.
0: Ouais. Mais quand c'est du juridique, ça prend un temps. Par contre, si vous devez payer, ça ne vous inquiétez pas, ils vont vous rappeler. Hein.
1: Ça c'est clair,
0: sûr. Non, ça arrive vite, hein. ça tombe directement dans les cartes. Vous avez le sceau et la réussite. Donc le sceau, c'est, on va dire, les papiers que vous allez signer pour avoir cet argent avec la réussite. Donc pour moi, oui, cool. C'est encore cette année. Mes esprits, mes guides qui me parlent, on me dit un chiffre 11, le mois de novembre.
1: Ah. Ok, d'accord. Donc,
0: c'est pas si loin que ça. Donc déjà, vous aurez cet argent, vous aurez la mission intérim, ça paye aussi. Et puis, à l'issue de ça, vous avez le contrat durée indéterminée. Donc, moi, je ne vois que des belles choses pour vous.
1: Des belles choses, en effet, exactement.
0: Oui, vraiment.
1: Oui. Bah, magnifique, en tout cas.
0: C'est clair. Mais écoutez, oui. Moi, je vois que des bonnes choses pour vous. Les cartes le confirment, donc il n'y a vraiment pas à vous tracasser.
1: D'accord, oui. Qu'est-ce que j'ai encore demandé donc juste par rapport à cette personne que j'avais mis au prompteur, là, ce moment, il ne faut pas du tout je veux dire, de toute façon, il ne va pas me relancer ou bien.
0: Il va essayer de vous relancer, mais comme je vous dis, c'est pas une bonne personne pour vous. Et j'ai même pas envie de vous dire soyez amis avec, parce que, excusez-moi de dire ça, mais il est un peu traître quand même. Il ment.
1: Ok.
0: Et je préfère vous prévenir parce que si je vous dis oh ça va être bonheur total et tout, après vous allez m'en vouloir de vous avoir dit des bêtises. Donc c'est pour ça que j'aime bien être positif, mais là, quand je ne peux pas l'être, non, c'est un menteur, un manipulateur, il vous fait croire des choses et puis il fait autre chose. Moi, je vous le conseillerais même pas comme ami. J'essayerais de. Peut-être pas méchamment, mais de prendre quand même une distance avec lui.
1: D'accord. Ouais. Il va me relancer, du coup, vous croyez que c'est bien?
0: Oui. Ça oui. Ça oui. Il va vous donner un contact. Bon, non, si vous l'avez bloqué, ça c'est autre chose. Mais sinon, de lui-même, il va vous donner un contact. Et après, libre à vous de le voir ou de ne pas le voir. Mais moi, je vous conseille pas de... Ou à la limite, vous dites j'ai rencontré quelqu'un et comme ça, il vous laisse tranquille directement.
1: C'est ça. C'est quoi ces attentions du coup un petit peu vis-à-vis de moi quand c'est ça quoi.
0: Mais non, je ne dirais pas qu'il ne vous aime pas, mais sa nature profonde, c'est comme on dit, chasser le naturel, il revient au galop. Sa nature profonde, c'est mentir, c'est arranger les choses à sa façon. Dire quelque chose et faire tout le contraire, donc quelque part, même en amitié, pour moi, c'est pas vraiment ça.
1: Mm-hmm. D'accord, ouais. Il a quelqu'un, lui, dans ta vie ou bien? Joue sur deux tableaux, des fois, ou bien?
0: En tout cas, c'est quelqu'un qui a déjà joué

0: sur plusieurs tableaux.
1: Ah d'accord, ça m'étonne pas. Hein.
0: Oui, c'est quelqu'un qui butine. Oui.
1: D'accord, oui.
0: Et s'il a essayé de vous relancer à vous, non, il n'est pas sérieux. Et s'il a essayé de vous relancer à vous, pensez bien qu'il a essayé de relancer quelqu'un d'autre aussi.
1: D'accord.
0: Mais quelque part, jouer à ce jeu-là, ça ne paye pas, hein, parce que moi, je vois que il va rester seul. Il va finir seul. Parce que finalement, toutes les femmes qui draguent et qu'après, il va voir ailleurs, il ment. Après, ça se sait. Après, tout le monde parle et monsieur va être connu. Donc, il ne pourra plus faire sa petite vie comme il l'a faite jusque maintenant.
1: Bien sûr.
0: Donc là, non. Là, je dois vraiment vous dire, pour moi, ce n'est pas une bonne personne.
1: D'accord. De toute façon, j'ai bien... Enfin, en tout cas, j'ai refusé ton demande d'avis. En tout cas, je demandais tout... Enfin, assez rapidement, donc. Et puis, bon, voilà, quoi. Donc, de toute façon, c'est pas... j'ai refusé le demande d'avis. Il ne va pas plus rien faire, donc.
0: Oui, ouais. Mais vous avez bien fait. Vous avez bien fait. Parce que pour moi, c'est pas ça une bonne personne.
1: Bien sûr que non, ouais. Parce que sa réaction quand il a vu que j'ai refusé, parce qu'il voit normalement que pourquoi j'ai refusé, c'est un peu sa réaction un petit peu, vous pouvez voir ça un petit peu.
0: Mais moi je dirais que forcément, c'est un orgueilleux, donc il a été touché dans son orgueil. Mais voilà. Il va bien comprendre, même s'il vous relance, il va bien comprendre qu'avec vous, c'est pas possible. Donc, je ne vois rien de négatif à ce niveau-là.
1: D'accord.
0: Donc, moi, je dirais de rester confiante dans ce qui va se passer dans votre vie. Parce que... Parce que si ce n'est que lui... qu'on met entre parenthèses, tout le reste est positif.
1: Exactement.
0: Donc, il n'y a que des belles choses. Et je ne dis pas qu'il n'y aura pas un homme pour vous, mais il y a d'autres priorités pour le moment. Mais l'homme viendra en son temps. Ne vous inquiétez pas.
1: Wow. L'année prochaine, vous voyez un petit peu peut-être à nouveau.
0: Vous voulez voir s'il y a un autre homme?
1: Bah, volontiers, tant qu'à faire.
0: Ok.
1: Super.
0: On va regarder vos amours. Mais c'est vrai, vous le dites vous-même, directement, moi, c'est en 2027 qui sort. Hein.
1: Oui.
0: Alors, il y a effectivement une élévation et on a un chiffre 5. On est au mois de mai. Mais à mon avis, au mois de mai, vous serez vraiment stabilisé dans le travail, dans des petites sorties, parce que vous aurez rencontré de nouvelles personnes. Donc, vous serez bien à ce moment-là. C'est peut-être pour ça qu'on me parle du mois de mai. Et là, je vois une rencontre en sortie. Vous allez boire un verre tranquille avec des copines. Vous avez un amour naissant. Donc, au début... Forcément, comme je l'ai dit tout à l'heure, on n'a plus 15 ans, donc on a un passé qui n'est pas toujours glorieux. Donc, cette personne aura aussi des choses à vous raconter sur son passé avec son ex-copine, son ex-femme. Ça n'a pas été, elle l'a trompé, ceci, cela. Il y aura beaucoup de points communs, de choses à discuter. Mais moi, je vois une personne intéressante qui travaille. C'est pas quelqu'un qui va essayer de profiter de vous. C'est pas un menteur du tout, parce que c'est un homme qui apparaît avec la paix. Donc, c'est un homme qui veut être en paix. Donc, quelqu'un qui veut être en paix, il ne va pas commencer à mentir à tout le monde et sauter sur tout ce qui bouge. Hein. C'est quelqu'un qui veut trouver la paix en amour. Donc, pour moi, et regardez, à ce moment-là, sur le mois de mai, vous avez les amours avec l'élévation.
1: Wow.
0: Donc, ça veut dire que vous le rencontrez, vous apprenez, bien sûr, il y a un temps d'adaptation avant de...

0: on va pas se sauter l'un sur l'autre. Vous allez apprendre à vous connaître 2 voire 3 mois, mais après il n'y a pas de souci, hein, vous êtes vous allez tout doucement vous mettre avec lui. Et ça, c'est avec certitude, les cartes sont magnifiques. Vraiment, vous avez de très belles cartes et des bonnes énergies. Restez positif comme vous l'êtes et vous allez voir que tout va bien se passer.
1: D'accord, d'accord, ouais. Et puis c'est vrai que je vous ai téléphoné quelques fois à l'arrière et puis les bougies font beaucoup d'effet en tout cas. En tout cas, je vais vous souvenir aussi à l'antenne aussi.
0: Merci, ça fait plaisir, ouais. Et moi ouais, ça me fait toujours plaisir de... Mais ça me fait plaisir quand vous m'appelez au code 103, que vous me demandez des bougies, vous savez que je vous les mets. Et en plus, si vous avez les résultats escomptés, ben, c'est le plus beau cadeau que vous pouvez me faire.
1: C'est normal en tout cas, tout le travail que vous faites, et ça pour nous, en tout cas c'est normal, en tout cas, oui, que
0: vous le dites. Merci beaucoup.
1: Oui. de rien.
0: C'est très gentil à vous.
1: Et puis voilà, quoi, je crois que j'ai fait un petit peu le tour, je crois, et puis voilà, je crois qu'on a fait le tour.
0: Voilà, comme vous voulez.
1: Bah, merci beaucoup, en tout cas, merci, j'ai gagné le concours
0: Ah, mais voilà, ça n'arrive pas qu'aux autres. Il faut faire le concours tout SMS, je le dis chaque fois. Exactement, en tout cas, je vous souhaite tout de bon, vraiment tout de bon pour vous, et à... merci, et à très bientôt.
1: À tout bientôt, je vous souhaite une belle soirée et
0: merci.
1: Bon week-end. Au revoir,
0: bon
1: Nino,
0: week-end.
1: Merci beaucoup, au revoir.
0: À bientôt,
1: bon week-end, au revoir, merci beaucoup, au revoir.
0: Au revoir. Mais oui, ce concours SMS, ça n'arrive pas qu'aux autres. La preuve, ce soir, plusieurs personnes sont arrivées, non pas par le numéro direct, mais par le concours SMS TVM3 au 700. Alors, un dernier petit SMS, un dernier petit appel peut-être au 0901-901-993, touche numéro 1, et là, vous arrivez sans délai directement avec moi, et je termine avec mes cartes, évidemment. Donc, j'étais sur le petit oracle des archanges, si on peut me remettre l'image en régie. Puisque je vous expliquais comment le commander. On est en direct, on a le temps, hein, n'est-ce pas, en régie? À mon avis, ils sont en train de chercher l'image pour le petit oracle des archanges. Voilà, il est apparu sur votre écran au prix de 23 francs comme l'autre. 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On continue avec les cartes. Allez, on continue avec les cartes. Message de vie, ce sont des cartes aussi intéressantes, mais à chaque fois, vous rigolez, et moi aussi, parce qu'elles sont énormes, donc pour les mélanger, j'ai un mal fou, je sais, mais bon, vaut mieux rire que pleurer, hein. Voilà, donc c'est vrai que ces cartes sont magnifiques, mais sont très très très grandes. Alors... on va voir qu'est-ce que le message de vie qui, je rappelle, n'est pas pour moi, c'est pour vous qui me regardez en ce moment. Donc, je tire intuitivement une carte et là, je peux la montrer parce que là, la caméra la capte, hein. Elle est énorme. Alors, espoir, je cesse de douter et de diriger négativement ma pensée vers les régions inférieures, le monde des peurs. J'accueille et j'accroche ma foi en Dieu, à son amour pour moi. J'avance.

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Écoutez, ça, c'est un vrai message de vie. Hein. Je ne sais pas pour qui c'est adressé, peut-être même pour plusieurs personnes. Et je le prendrai même bien pour moi, parce que, franchement, ces cartes, je les adore, vous le savez. Et si on les vend, évidemment, sur notre shop, c'est qu'elles ont une certaine valeur aussi. Vous savez bien que tout ce qui est sur le shop est... Bien travailler, étudier avant d'être en ligne et que vous puissiez le commander. Alors, j'ai aussi pour vous les messages de ton âme. Certaines téléspectatrices réclament souvent un message de leur âme à l'antenne et à l'arrière aussi, hein, quand vous m'appelez au code 103. Alors, on va mélanger les cartes. Une personne que je regarde droit dans les yeux. Vous voyez bien mes yeux? Oui? Très bien. Ce message est pour vous. Harmoniser son intérieur. Pour rayonner à l'extérieur, il faut que tu rayonnes à l'intérieur, que tu vibres, que tu pulses à l'intérieur. Fais de la place dans ta vie, dans ta tête, dans ton foyer, dans tes relations. Libère-toi pour retrouver l'harmonie. Eh bien, écoutez, cette carte, elle me parle déjà pour moi. Donc, je suppose que pour vous, elle doit très, très bien parler aussi. Hein. Très, très, très intéressant, toutes ces cartes. Enfin, moi, je les adore. Hein. Alors, ce que je voulais vous dire, comme je vous dis en général, quand on arrive à la fin de l'émission, c'est que certains opérateurs en Suisse bloquent le numéro surtaxé, le 0901. Donc, vous essayez de composer, mais vous avez une voix qui vous dit que c'est interdit, ce numéro. Donc, vous appelez votre opérateur. Pas tous, hein, mais je ne fais pas de publicité pour les opérateurs suisses. Donc, vous appelez votre opérateur, vous demandez de débloquer le 0901 et comme ça, vous pourrez me joindre au code 103 ainsi que tous nos amis qui sont en bas de votre écran. Notez bien leur code PIN et là, donc, vous les appelez par le numéro surtaxé. 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Vous pouvez appeler le voyant de votre choix. C'est vrai qu'en 4 minutes, c'est difficile, mais on peut peut-être répondre vite à une question en 4 minutes. 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
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C'est ça qui est vraiment intéressant. Et là, vous ne passez même pas par votre opérateur parce que, comme je vous dis, vous appelez le numéro gratuit, vous grattez, c'est une petite carte à gratter, il y a un code confidentiel. Et quand vous téléphonez, une voix automatique vous demande d'introduire les chiffres. Et là, la voix automatique vous dira, il vous reste 10 minutes, 15 minutes, 16 minutes. Voilà. Vous saurez exactement. Et je parle, et on arrive à la fin de l'émission. Voilà, encore une super émission que je n'ai pas vu le temps passer, évidemment. J'ai bafouillé, comme d'habitude, j'ai fait des bêtises. Ça, vous me connaissez, sinon je ne serais pas Nino. Voilà. En tout cas, je vais vous remercier infiniment d'avoir suivi encore ce soir cette émission. On a fait deux soirées en direct. C'était magique, magnifique vraiment. J'ai été très honoré. Je vous retrouve la semaine prochaine en direct pour certains. Cette émission qui était en direct ce soir sera rediffusée demain sur TVM3 de 12h à 14h. Et vous verrez connecté au bas de votre écran sur le code 103. Vous verrez écrit Nino avec ma photo à côté de mes collègues. Donc code 103. Je vous souhaite de doux rêves. Faites une belle nuit. Peut-être une petite sortie. Et passez surtout un très bon week-end. Je fais plein de gros bisous. Et je vous dis à très très vite.

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1: Bélier, évacuez ce trop-plein d'énergie via le sport par exemple, sinon vous allez vite agacer vos proches.
2: Taureau, de nouvelles opportunités débarquent. Celles-ci peuvent être liées à votre travail et si vous êtes célibataire, à une rencontre passionnante.
3: Gémeaux, il y a des objectifs très clairs et comme vous bénéficiez de la générosité de Mars et Jupiter, leur coup de pouce augmente vos chances.
4: Cancer, il est facile de rejeter la faute sur les autres. Pourtant, regardez-vous aussi le nombril et analysez vos défauts.
5: Lion, si vous continuez à pratiquer le « je t'aime, moi non plus », votre relation risque de ne pas jouer longtemps au chat et à la souris.
6: Vierge, écoutez les signaux de votre corps et ne prenez pas trop de responsabilités. L'univers continuera de tourner.
7: Balance, ne quittez pas vos finances des yeux, vous dépensez beaucoup trop, surtout lorsque vous oubliez vos bonnes résolutions.
8: Scorpion, de nouvelles chances vous attendent, à vous de choisir celles que vous saisirez et celles que vous laisserez échapper. Décryptez-les pour éviter les regrets.
9: Sagittaire, vous n'êtes qu'un humain, ne mettez pas la barre si haut car vous vous compliquez la tâche, vous seul pouvez relâcher cette pression.
10: Capricorne, les conversations professionnelles et privées deviennent incompréhensibles et ce malgré vos efforts, à croire que vous avez atterri sur une autre planète. Prenez du temps pour des explications, voire même des dessins, des schémas ou des photos.
11: Verseau, au boulot comme à la maison, cela se déroule sans accroc. Si vous êtes célibataire, une love rencontre pourrait même surgir.
12: Poisson, garder du temps pour soi reste la meilleure solution. Tout le monde a besoin de plages de zénitude.
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13: Toutes les entités, tous les esprits errants ne vont pas avoir besoin des mêmes choses. Tout dépend depuis combien de temps ils sont là. Tout dépend aussi pourquoi ils sont là. Est-ce qu'ils veulent passer de l'autre côté ou est-ce qu'ils veulent rester au contraire? Et cette information, elle est primordiale. Parce que si la conscience a décidé de rester, si l'esprit a décidé de rester sur Terre, ça veut dire qu'il va devoir subvenir à ses besoins pour pouvoir rester dans cette dimension. On en revient à ce que je disais, c'est-à-dire se nourrir de matière éthérique pour pouvoir subsister dans cette dimension qui n'est plus la sienne. Si au contraire l'esprit souhaite partir, et s'il reste parce qu'il est en carence d'informations et qu'il lui manque certains éléments pour pouvoir comprendre déjà où aller, pourquoi y aller et se rassurer sur la route à entreprendre, dans ces cas-là, la récupération d'énergie sera différente. On est plus dans un échange, plus dans une demande d'aide que dans un vampirisme, d'une certaine manière. Dans tous les cas, un esprit qui subsiste ici et qui n'est pas voué à être incarné, il va prendre de l'énergie tout simplement parce que sinon il ne peut plus rester ici.

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toutes les entités, tous les esprits errants ne vont pas avoir besoin des mêmes choses. Tout dépend depuis combien de temps ils sont là, tout dépend aussi pourquoi ils sont là. Est-ce qu'ils veulent passer de l'autre côté ou est-ce qu'ils veulent rester, au contraire? Et cette information, elle est primordiale parce que si la conscience a décidé de rester, si l'esprit a décidé de rester sur Terre, ça veut dire qu'il va devoir subvenir à ses besoins pour pouvoir rester dans cette dimension. On en revient à ce que je disais, c'est-à-dire se nourrir de matière éthérique pour pouvoir subsister dans cette dimension qui n'est plus la sienne. Si au contraire l'esprit souhaite partir, et s'il reste parce qu'il est en carence d'informations et qu'il lui manque certains éléments pour pouvoir comprendre déjà où aller, pourquoi y aller et se rassurer sur la route à entreprendre, dans ces cas-là, la récupération d'énergie sera différente. On est plus dans un échange, plus dans une demande d'aide que dans un vampirisme, d'une certaine manière. Dans tous les cas, un esprit qui subsiste ici et qui n'est pas voué à être incarné, il va prendre de l'énergie tout simplement parce que sinon il ne peut plus rester ici.

toutes les entités, tous les esprits errants ne vont pas avoir besoin des mêmes choses. Tout dépend depuis combien de temps ils sont là. Tout dépend aussi pourquoi ils sont là. Est-ce qu'ils veulent passer de l'autre côté ou est-ce qu'ils veulent rester, au contraire? Et cette information, elle est primordiale. Parce que si la conscience a décidé de rester, si l'esprit a décidé de rester sur Terre, ça veut dire qu'il va devoir subvenir à ses besoins pour pouvoir rester dans cette dimension. On en revient à ce que je disais, c'est-à-dire se nourrir de matière éthérique pour pouvoir subsister dans cette dimension qui n'est plus la sienne. Si au contraire l'esprit souhaite partir, et s'il reste parce qu'il est en carence d'informations et qu'il lui manque certains éléments pour pouvoir comprendre déjà où aller, pourquoi y aller et se rassurer sur la route à entreprendre, dans ces cas-là, la récupération d'énergie sera différente. On est plus dans un échange, plus dans une demande d'aide que dans un vampirisme, d'une certaine manière. Dans tous les cas, un esprit qui subsiste ici et qui n'est pas voué à être incarné, il va prendre de l'énergie tout simplement parce que sinon il ne peut plus rester ici.

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toutes les entités, tous les esprits errants ne vont pas avoir besoin des mêmes choses. Tout dépend depuis combien de temps ils sont là. Tout dépend aussi pourquoi ils sont là. Est-ce qu'ils veulent passer de l'autre côté ou est-ce qu'ils veulent rester, au contraire? Et cette information, elle est primordiale. Parce que si la conscience a décidé de rester, si l'esprit a décidé de rester sur Terre, ça veut dire qu'il va devoir subvenir à ses besoins pour pouvoir rester dans cette dimension. On en revient à ce que je disais, c'est-à-dire se nourrir de matière éthérique pour pouvoir subsister dans cette dimension qui n'est plus la sienne. Si au contraire l'esprit souhaite partir, et s'il reste parce qu'il est en carence d'informations et qu'il lui manque certains éléments pour pouvoir comprendre déjà où aller, pourquoi y aller et se rassurer sur la route à entreprendre, dans ces cas-là, la récupération d'énergie sera différente. On est plus dans un échange, plus dans une demande d'aide que dans un vampirisme, d'une certaine manière. Dans tous les cas, un esprit qui subsiste ici et qui n'est pas voué à être incarné, il va prendre de l'énergie tout simplement parce que sinon il ne peut plus rester ici.

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